Quelques années avant, en 1917, un de ses amis lui avait présenté un jeune Français du nom de Darius Milhaud et qui était le secrétaire de l'ambassadeur de France à Rio, le dramaturge Paul Claudel. Villa-Lobos, qui était d'un naturel méfiant, accueillit avec froideur ce jeune diplomate qui ne se privait pas de se moquer des autres artistes. Mais ils ne tardèrent pas à devenir de vrais et bons amis, et Villa-Lobos fit découvrir à Milhaud les richesses de la musique populaire brésilienne. Et la suite de Milhaud, Saudades do Brasil, doit beaucoup à ce que Villa-Lobos lui fit connaître de la musique de son pays. À cette époque, Villa-Lobos se lia d'amitié aussi avec le grand pianiste Arthur Rubinstein. Voici comment la chose se passa, et selon les propres dires de Rubinstein. Je me trouvais à Buenos Aires lorsqu'Ansermé m'annonça qu'il avait rencontré à Rio un musicien extraordinaire, capable de jouer de mémoire les principales œuvres modernes. Lorsque je vins à Rio pour la première fois en 1918, je fis des démarches pour rencontrer un tel prodige. Le compositeur Henrique Oswald crut qu'il s'agissait de lui et offrit une réception à laquelle participait l'élite musicale de Rio et où je fus invité. J'étais déçu, mais j'eus l'occasion de parler avec un jeune homme brun qui parlait le français à la perfection. L'énigme fut alors déchiffrée. Il s'agissait de Darius Milhaud, dont le type brésilien avait trompé Ansermé. Ma rencontre avec Villa-Lobos ne devait avoir lieu que quelques jours plus tard, grâce à deux collectionneurs d'autographes qui m'emmenèrent au cinéma Odéon, où Villa-Lobos jouait dans un tout petit orchestre. Après avoir joué les banalités du répertoire, ils jouèrent une de ses compositions, les 12 danses africaines. Au premier entracte, je m'approchai pour saluer le compositeur, mais celui-ci me repoussa violemment et en ces termes « Vous êtes un virtuose, vous ne pouvez pas comprendre ma musique ». Devant cet accueil, je me retirai. Mais le lendemain, vers 8 heures du matin, on frappa à la porte de ma chambre d'hôtel. C'était Villa-Lobos, entouré d'une douzaine de musiciens. Il se montra alors fort humble et voulait me faire entendre quelques-unes de ses pièces. Il s'excusa de venir si tôt, mais m'expliqua que ses collègues travaillaient l'après-midi et le soir. Autre point d'importance qu'il convient de signaler est l'aide financière que Rubinstein a accordée directement ou indirectement à Villa-Lobos. Ainsi, à une époque où celui-ci traversait une période particulièrement difficile, on lui proposa de lui acheter quelques partitions. Et comme il crut qu'il s'agissait d'un collectionneur, il vendit le manuscrit autographe de la sonate pour violoncelle. Quelques années plus tard, Villa-Lobos retrouva le manuscrit chez Rubinstein, qui avoua modestement qu'il avait été touché par la pauvreté d'un si grand artiste. C'est aussi Rubinstein qui décida un important industriel brésilien a donné à Villa-Lobos l'argent nécessaire pour se rendre en Europe afin d'y faire publier ses œuvres. Arthur Rubinstein est un des artistes qui fit le plus pour faire connaître l'œuvre de Villa-Lobos dans le monde.

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1: Voilà, nous avions laissé Jean Crase en 1932. Cette même année, 1932, verra du compositeur Le Chevalier étranger. C'est un chant et piano qui va rester inédit. Puis des extraits du Roi Ludovic, ceux du Pays Franc et chansons du Barde. En septembre 1932, il est admis à l'hôpital maritime de Brest et en trois jours, il est emporté par une maladie foudroyante le 14 septembre 1932. Il avait 53 ans, c'est-à-dire l'âge à peu près de son père lors de son décès en 1889. C'est un ouragan qui s'abat sur sa famille et une consternation pour tout son entourage et pour la ville de Brest, où il était parfaitement connu. Dès le lendemain, la presse locale, la Dépêche de Brest, ancêtre de notre télégramme, annonce la mort de l'amiral Jean Crase, major général du port de Brest. Nous apprenons avec regret la mort du contre-amiral Jean Crase, major général du port de Brest. L'amiral Crase, qui était en traitement à l'hôpital maritime depuis quelques jours, a succombé hier soir à 17h, entouré de sa famille et de la sympathie unanime de tous ceux qui le connaissaient. Après un rappel de sa carrière, il poursuit « Nous prions la famille de l'amiral Crase, si douloureusement frappée, de vouloir bien agréer nos sincères condoléances. » Le pavillon des bâtiments amarrés dans l'arsenal et ceux des établissements maritimes ont été mis en berne en signe de deuil. Le lendemain, dans le même journal, un article de Jacques Sincère parlera du compositeur Jean Crase. Avec la Marine nationale, avec tout Brest, le monde musical s'attristera en apprenant la mort soudaine du compositeur Jean Crase en pleine maturité de son talent. Le 18 septembre 1932, en première page de la Dépêche, nous pouvons voir une photo des obsèques avec en tête le vice-amiral Dubois, préfet maritime, et M. Fabiani, sous-préfet. La cérémonie sera largement commentée et plusieurs discours seront prononcés au cimetière Saint-Martin de Brest. Discours du contre-amiral Traube, un ami d'enfance, discours du vice-amiral Dubois, tous deux signaleront la carrière exceptionnelle de Jean Crase. Avant cela, la cérémonie religieuse avait eu lieu à la chapelle de l'hôpital maritime, où au cours de la messe de Requiem, l'orchestre symphonique de la musique des équipages de la flotte exécuta la marche funèbre de la symphonie héroïque de Beethoven, la mort de Mélisande et de Péléas de Debussy et la cathédrale engloutie du même compositeur. Sur le parcours qui le menait au cimetière où il reposera, le même orchestre jouera la marche funèbre de Chopin et l'hommage aux braves de l'armée d'Italie. De nombreux journaux commenteront la disparition de l'amiral compositeur dans les mois et les années qui suivirent. En 1935, sa ville natale, Brest, l'honorait en érigeant sur le cours d'Ajau, face à la rade, une stèle due au sculpteur de la mare, Grand Prix de Rome, stèle pour l'artiste, le marin et le savant. Détruite en 1944 par les bombardements, une nouvelle stèle, conçue par le même sculpteur, a été dressée sur le cours d'Ajau en présence de son épouse en 1959. Madame Crase décédera le 20 février 1967. Nous pouvons contempler ce nouveau monument à l'extrémité du cours face au château. Et curieusement, l'inauguration de cette stèle coïncida avec l'anniversaire de la mort de Saint Paul Roux, ce qui me conduit à conclure aujourd'hui avec le poème de ce grand poète, Le tombeau de Jean Crase, écrit en l'honneur de l'amiral en juin 1933, et que voici. Autrefois couronné des diamants de l'ordre, émanant de la terre ainsi que de la mer, désormais je m'inspire au rythme épars du monde, échangé par les globes jonglés parmi l'air. Musique universelle, Ô majesté profonde, ô symbole d'esprit dont le son est la chair, dans l'océan du temps j'infinise la sonde et surgit le trésor qui n'a plus rien d'amer. La lyre et le navire eut un même phare à guider l'imprévu de leur élan jumeau, le pilote et l'aide, enfin roi du rameau. Voici la gloire en l'or humain de sa fanfare, où chantent les étoiles de nos deux exploits, mais les orgues de Dieu s'éveillent sous nos doigts. Une plaquette de ce poème a été éditée par la Dépêche de Brest en juin 1933. Une rue Amiral Kraaz, à Plougastel d'Aoulas, a été inaugurée en 2013. Une rue dans le quartier de Saint-Marc, à Brest, à deux pas de l'église où il a fait ses débuts de compositeur, perpétue son souvenir depuis le 21 août 1934. Par ailleurs, la propriété de famille de Saint-Marc, deux rampes du vieux Kerwegen, près de la chapelle Notre-Dame du Port, a été achetée par un médecin brestois en 1964. La maison vétuste a été remplacée par une magnifique construction, mais le mur du parc est encore d'origine et ce parc a conservé son caractère romantique. François Porcil, qui est un musicologue, dans son ouvrage « La belle époque de la musique française, 1871-1940 » aux éditions Fayard de 1999, cite à plusieurs reprises Jean Kraaz et déclare, dans une courte notice sur Jean Kraaz et d'autres compositeurs méconnus, qu'un effort discographique indéniable est fait depuis peu pour en tirer quelques-uns vers la lumière. Depuis, l'intégrale de ses œuvres diffusées dans la firme de disques Timpani a remis Jean Kraaz en lumière et nous permet d'apprécier la qualité de sa musique. Et pour terminer, je ferai une deuxième citation, une dernière citation de 1988 où l'amiral Bernard Louzeau, chef d'état-major de la marine, déclarait « marin et musicien ». Jean Kraaz a toujours été l'un et l'autre. Son œuvre entière a été marquée par le mouvement, la puissance et la pureté de la mer. Il fut l'un des siens, la marine ne l'a pas oublié. J'ajouterai que nous, Brestois, nous devons entretenir son souvenir comme l'un des fils célèbres de notre cité maritime. Et je voudrais, avant de terminer sur Jean Kraaz, parler d'un événement qui s'est produit au cours de sa carrière pendant la guerre de 14-18, à propos d'un titré d'ailleurs, un Brestois dans la lutte anti-sous-marine en Adriatique. Les opérations continentales de la guerre mondiale sont bien connues. Il en va différemment pour les opérations navales, en particulier pour la lutte anti-sous-marine en mer Adriatique. Cette lutte va opposer l'Autriche-Hongrie associée à l'Allemagne, à la Serbie, point de déclenchement du conflit par l'assassinat de Sarajevo le 28 juin 1914. La guerre est déclarée le 28 juillet 1914. Le 30 juillet 1914, la Russie déclare la guerre à l'Autriche. Le 1er août 1914, l'Allemagne déclare la guerre à la Russie et le 3 août à la France. Le 4 août, c'est l'Angleterre qui déclare la guerre à l'Allemagne. Les acteurs du grand conflit sont en place. Seule l'Italie reste hésitante. Il faudra de longues et âpres discussions pour que le 2 novembre 1914, l'Italie rentre à son tour en guerre à nos côtés. Il faudra attendre mai 1915 pour que l'Italie participe au combat. Et dès 1915, des divisions de flottille et de l'Adriatique est constituée par la marine française. Elle est basée à Brindisi, en Italie. Le vieux cuirassé Marceau sert de base à cette flottille et elle est commandée par un capitaine de vaisseau. La flottille est composée de torpilleurs d'escadre et sous-marins. Elle s'illustrera pendant plus de 3 ans au combat et ce qui vaudra une citation à l'ordre de l'armée. La division des flottilles de l'Adriatique pendant plus de 3 ans, dans le voisinage de l'ennemi, toujours en alerte, toujours prête à conserver jusqu'au dernier jour son ardeur et son esprit d'offensive, malgré les pertes s'élevant au quart de son effectif de torpilleurs et à la moitié de son effectif de sous-marins, s'est particulièrement distinguée dans les opérations qui ont abouti au sauvetage de l'armée serbe en 1916. Et parmi les bâtiments figure le torpilleur d'escadre commandant Bory. Le commandant Bory est le lieutenant de vaisseau Jean Crase, il est à l'époque. Le commandant Bory est un torpilleur de 800 tonnes qui a été lancé en 1912 du type casque et dès 1915, il est affecté à la division des flottilles de l'Adriatique. Par décret du 11 avril 1916, le lieutenant de vaisseau Crase est nommé au commandement du torpilleur d'escadre commandant Bory. Depuis 1915, il était à Paris, au ministère de la Marine, comme maître de camp du vice-amiral Renard et chargé de la défense contre les sous-marins. C'est donc un officier bien informé qui rejoint son bâtiment le 4 mai 1916 à Brindisi. La lutte anti-sous-marine est accentuée depuis la pénétration en Méditerranée par Gibraltar au début de 1916 des grands sous-marins allemands. Et dans l'histoire de la marine, au chapitre 12 de Claude Farrer, le 20e siècle, l'auteur fait une courte allusion à la guerre adriatique que je cite ici. « En Adriatique, nos submersibles accomplir une dure besogne de factions hiver comme été dans les côtes ennemies, ils se firent faute de cibles de surface, chasseurs de sous-marins. Le Circé coulé en 1917, le meilleur de mine autrichien U-38, et marqué de près l'U-35, deux autres U-boats faillirent être victimes de l'Archimède et du Verrier, mais le Monge fut éperonné devant Cattaro et disparut avec son commandant, Roland Morillot, l'un des héros de notre armée sous-marine. L'autre fut Aubyrne qui s'engloutit volontairement avec l'Ucurie, pris au piège dans les filets obstruant Toula. Dès sa prise de commandement, Jean Crase va naviguer du nord au sud de l'Adriatique, mais aussi sur la côte orientale de la Grèce. On le retrouve en effet dans le golfe Salonique. Il aura quelques épreuves à subir, notamment le 5 septembre 1916, alors qu'il effectue à bord du commandant Bory des essais d'un engin tracté, qui est une mine remorquée, au moment du levage, et alors que l'appareil est supposé inoffensif, il touche la coque et explose, causant la mort d'un maître mécanicien de Crozon et blessant plusieurs gradés dans le poste des maîtres situé sous la plage arrière. Un des blessés, second maître timonier, Joseph Thomas de la Nesser, a la jambe brisée. Il décédera des suites de sa blessure après l'amputation de la cuisse à l'hôpital Sainte-Anne à Toulon le 9 novembre 1916. Un autre Breton sera légèrement blessé et le journal de bord, laconique, rapporte froidement cet accident. Jean Crase lui-même est projeté la mer et quand il reprend ses esprits, il aperçoit qu'un matelot à peu de distance est en train de couler en proie à la panique, il ne sait pas nager. Jean Crase plonge et le sauve et cet acte de bravure lui vaudra une médaille de sauvetage. Voilà donc pour Jean Crase. Nous passerons à un autre domaine la prochaine fois.

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1: Bonjour Alain Leroux.
2: Oui, bonjour Maxime Piollot.
1: Vous êtes poète et je vous connais depuis longtemps. À l'époque, c'était très maouaisant. Vous étiez même président d'une association. C'est bien ça?
2: Oui, c'est tout à fait.
1: Et ensuite, pour une femme, vous avez quitté la Bretagne pour aller dans la région de Lyon.
2: Tout près de Lyon.
1: Mais je sais que pour une autre femme, vous revenez en Bretagne. C'est pas la même, hein?
2: Non, pas la même, non.
1: Je commence par une chose surprenante. Dédiée à Yves, mon père dénoncé à la Gestapo par un de ses camarades de résistance. Dédiée aussi à ma mère, Marie-Jeanne. Mon père dénoncé à la Gestapo. Qu'est-ce qui s'est passé?
2: Ben, il s'est passé cette chose surprenante, qu'il a été dénoncé par un de ses camarades. Et il a entendu un bruit, et il a réussi à sortir par la fenêtre.
1: Une deuxième chose qui m'a vraiment interpellé, vous êtes peut-être le seul homme au monde que je connais qui puisse dire « Ma mère a accouché debout, dans la maison, dans notre maison. » Qu'est-ce qui s'est passé?
2: Oui, c'est vrai. Je pense que je devais être pressé. Et
1: pressé de sortir. Oui,
2: je pense, oui. Je voulais découvrir sûrement le monde. Un monde que, après, j'ai apprécié dans le bon ou mauvais sens. Mais oui, bien sûr, j'étais pressé.
1: Est-ce que d'avoir été un enfant pauvre vous a apporté beaucoup pour la poésie?
2: Ah, sûrement. Sûrement, oui. Bah, j'ai commencé à écrire mes premiers poèmes au décès de mon père. Donc ça a été un choc. Tout ce qui écrivent, il y a toujours une déchirure. Ça ne vient pas comme ça.
1: L'homme qui a dénoncé votre père, on vous a soufflé son nom.
2: Oui.
1: Vous avez oublié, pardonné?
2: Pas oublié.
1: Pas pardonné.
2: Je n'en sais rien, je ne sais pas, mais je n'ai pas été plus loin.
1: Que faisait votre père?
2: Mon père était militaire.
1: Dans la marine, hein?
2: Oui, dans la marine.
1: Je sais qu'il a été vice-champion de France de boxe.
2: Oui, tout à fait.
1: Vous avez hérité de ses qualités sportives?
2: Peut-être. Pas la boxe, sûrement.
1: On m'a dit que vous êtes un grand joueur de pétanque.
2: Oh, un joueur moyen de pétanque, oui.
1: En tous les cas, je suis venu chez vous, il y avait au moins une vingtaine de coupes.
2: Oui, sûrement, peut-être plus même, oui.
1: Et qu'est-ce qui vous a amené à écrire? Tiens, je vais lire quelque chose aussi, et vous me direz quel est le nom de cet écrivain. Parce qu'il y a une chose intéressante. Vous dites, je parle aux oiseaux, aux arbres, sur les chemins de la vie. Mon ami, le grand romancier brestois, précise dans la préface que j'ai mangé des cailloux tellement la vie était difficile.
2: Oui, ben c'est le romancier brestois, c'est Jean-François Coidemur qui m'a préfacé un recueil, oui. Je l'ai rencontré d'ailleurs dans une émission de radio et on a vu un ami après.
1: Donc, votre père était communiste?
2: Oui, aussi, oui.
1: Donc il avait un idéal?
2: Oui.
1: Que vous partagez un peu?
2: Bon, pas cet idéal-là, non. Bon, c'est la paix, la justice.
1: Je crois que vous croyez aux astres, vous n'aimez pas les églises, mais vous croyez en Dieu.
2: Tout à fait.
1: Comment vous le voyez, ce Dieu sans église?
2: Ben, le Dieu n'a pas besoin d'église pour se faire connaître. Je pense que l'église a récupéré Jésus-Christ.
1: Qui pour vous est un grand révolutionnaire, peut-être?
2: Oh, je pense, oui. Je pense. S'il avait été là actuellement, il était révolutionnaire, oui. Il aurait bouleversé un peu le mouvement, oui.
1: Alors, vous avez quitté la Bretagne pour une femme?
2: Oui.
1: Et ça va plus avec la femme? Si vous revenez ici?
2: Si, ça va avec la femme, mais mes racines me rappellent.
1: Est-ce que vous pensez que les poètes sont forcément souvent amoureux?
2: Bien sûr, les poètes ne peuvent pas vivre sans femme. C'est impossible.
1: Alors, vous avez écrit « Je suis né pauvre, mais digne ».
2: Oui.
1: C'est quoi la dignité?
2: Ben, c'est ne pas demander, faire le mendiant, ne pas demander quelque chose à quelqu'un, de se débrouiller tout seul.
1: Par contre, j'aime la politique, mais pas les hommes.
2: Oui, pas les hommes politiques, bien sûr.
1: Ah, pas les hommes politiques.
2: Oui, oui.
1: Qu'est-ce que vous leur reprochez?
2: Oh, ben, ce sont tous des sophistes. Hein.
1: Tous?
2: Oui, enfin, presque tous, oui.
1: Les sophistes?
2: Oui.
1: C'est-à-dire?
2: Ben, qu'est-ce que Socrate a dit, a parlé sur les sophistes? Ben, des gens qui parlent beaucoup, mais qui brassent de l'air.
1: J'ai du retard à prendre sur le temps. Vous avez l'impression d'avoir perdu votre temps?
2: Pas sûr, pas perdre de temps, mais j'ai du temps à rattraper. Il faut aller beaucoup plus vite qu'avant. Parce que quand je disais que je parlais aux oiseaux, je regardais seulement, je n'agissais pas. Parce que maintenant, j'agis.
1: Avant, vous étiez président d'une association de poètes, hein?
2: Oui, l'association Rencontre des poètes artistes en Bretagne, oui. J'étais président pendant 15 ans.
1: Et vous avez arrêté en partant?
2: J'ai passé le relais, oui.
1: Et maintenant, vous revenez à Brest, enfin en Bretagne, pour une femme. Et comment vous ressentez de nouveau dans Brest, en Bretagne? Vous vous sentez rajeuni, transformé?
2: Non, je redécouvre Brest.
1: Vous auriez pu vivre sans la Bretagne?
2: Non, pas du tout. Surtout par le pays du Lion, non. Le pays pagan, j'aurais pas pu vivre.
1: Votre grand-père est paysan, oui. Et quel métier vous avez fait, vous?
2: Moi, j'ai fait un peu de tout. J'ai démarré tout petit et après, j'ai continué les études après.
1: Vous n'étiez pas à l'Arsenal de Brest?
2: Si.
1: Qu'est-ce que vous faisiez là-bas?
2: J'étais à la DRH. Je m'occupais de la formation continue.
1: Et les gens qui vous entouraient comprenaient votre poésie, la poésie?
2: Pas tous.
1: Si je vous lis un poème, vous pourrez me dire le sens, parce
2: que sûr.
1: Vous n'êtes pas un poème hermétique.
2: Bien sûr, je peux, oui.
1: Mais en même temps, vous avez écrit « Le monde regarde le monde, un lourd fardeau guette les étincelles qui se projettent sur le grand manteau de la vie. Regardez les étoiles qui sillonnent le ciel, le monde nouveau. » C'est quoi ce monde nouveau?
2: Ben, c'est peut-être celui qui va arriver maintenant, après le confinement. On a pensé à plein de choses, là, et est-ce qu'on va aller jusqu'au bout? On n'en sait rien, mais peut-être.
1: Donc vous êtes optimiste?
2: Je pense, oui. Oui.
1: À quoi ça sert, la poésie?
2: Ben, la poésie, c'est la vie.
1: C'est-à-dire?
2: Ben, c'est un soufflement sur la vie, c'est une respiration. Pour moi, c'est la vie, la poésie. Enfin, je suis né poète, alors je ne connais que ça.
1: Vous avez commencé à écrire très tôt?
2: À 10 ans, oui.
1: Et vous avez encore des poèmes de l'âge de 10 ans?
2: J'en ai un, oui.
1: Alors, j'ai un poème là qui me rappelle Éluard, bien sûr. Mais je pense que vous avez fait exprès. Pour toi, j'écrirai ton nom sur la porte bleue. Je forgerai le destin pour une meilleure approche. Je lèverai les mains avec les hommes qui avancent avec noblesse sur la route, en portant au loin l'écho des arbres forts, issus de la goutte bleue. J'écrirai ton nom.
2: Oui, mais ça c'est dédié à une femme.
1: Parce que Éluard avait écrit « J'écris ton nom, liberté ».
2: Oui, tout à fait, oui. Mais ça n'a rien à voir.
1: D'accord, donc.
2: Non.
1: Donc c'est un poème d'amour.
2: Oui.
1: Pour toi, j'écrirai ton nom. Ben vous allez nous lire un poème que vous choisissez. Je vois donc Alain Leroux, sociétaire de la SCAM, sociétaire des écrivains bretons, des poètes français, membre de la Société des gens de lettres de France, a obtenu le premier prix à l'Académie du disque de poésie à Paris en 1973.
2: Oui, c'est vrai.
1: Ah oui, l'Académie du disque, oui.
2: Oui.
1: Donc vous avez été reconnu souvent?
2: J'ai eu quelques prix, oui.
1: En plus, je sais que vous n'avez jamais accepté, sauf une fois, d'éditer à compte d'auteur.
2: Oui.
1: Pourquoi ne...
2: À compte d'auteur, il y a beaucoup de voyous qui s'en emparent. Il y en a qui sont à peu près irréguliers, mais d'autres, non, ce sont des voyous.
1: Parce que Arthur Rimbaud a édité à compte d'auteur.
2: Oui, je sais, oui.
1: plus ou moins, parce que ça n'a rien donné.
2: Mais Rimbaud n'a pas publié grand-chose.
1: Non, non. Malgré son copain Verlaine.
2: Parce que moi, j'ai publié 35 recueils jusqu'à maintenant. Dont un seul à compte d'auteur, le premier.
1: Votre recueil érotique, avant que vous lisiez quelque chose, pourquoi écrire sur l'érotisme? Et c'est quoi l'érotisme pour vous? Quelle différence entre l'érotisme et la pornographie?
2: Ah oui, ça c'est un vaste débat, justement. Il faut faire très attention.
1: J'ai lu vos textes sur l'érotisme et je trouve ça très beau.
2: Mais c'est très dur d'écrire des haïkus érotiques, parce qu'il ne faut pas être vulgaire et il ne faut pas arriver sur la pornographie. Mais c'est vrai, je suis bien arrivé, il n'y a pas de problème. Oui.
1: Donc un poète engagé comme vous peut écrire sur l'érotisme.
2: Oui, bien sûr. Oui. Parce que moi, je suis un romantique. C'est peut-être ça qui me donne envie d'écrire aussi sur l'érotisme.
1: Romantique, c'est vrai. Allez, lisez-nous un poème que vous choisissez.
2: Alors, je vais lire « Le regard de l'âme ». J'ai vendu mon âme au destin où les fiches pliées me feront-elles du bien dans ce monde de précipité. J'ai parcouru le début de ce chemin et voyagé sur les lointains rivages avant de revenir serein sur les bords de ces sages. Mon âme est devenue un arbre à l'aspect dur et tendre qui ne sourit qu'au marbre lui demandant d'attendre. Le soleil voile cache mon cœur qui s'abrite derrière mon ombre et cherche le bonheur en tournant autour du monde. Ce poème a été écrit il y a très longtemps.
1: Parce que vous êtes engagé et vous semblez enthousiaste. Or, je vois ici, la lumière va-t-elle éclairer notre ciel?
2: Oui, ce poème a été écrit, j'avais peut-être 12-13 ans.
1: Les nuages vont-ils disparaître?
2: Oui, exactement.
1: Le cri commence à devenir de plus en plus sifflant. Le geste devient démesuré dans la grande toile de l'ordre. Les pauvres deviennent plus pauvres. Les riches gonflent leur pression. J'ai l'impression que parfois, vous étiez plus révolté à une époque, plus indigné. Maintenant, vous êtes devenu un peu peinard, un peu bourgeois, non?
2: Je suis devenu plus sage. Mais ce poème a été écrit il y a 40 ans. Le monde n'a pas changé depuis.
1: Il n'y a pas des choses que vous reniez un peu quand même, non? Avant, je vous ai connu déjà plus révolté. Est-ce que ce sont les femmes qui vous ont assagi?
2: Ah, peut-être, on ne sait pas. Non, je ne pense pas, non, non, non. Je pense que j'ai changé un petit peu. Avec l'âge, on change.
1: Est-ce que parfois, vous avez l'impression que ce que vous avez vécu de douloureux apporte plus encore que ce que vous avez vécu heureux?
2: Oui, bien sûr, oui. Ça m'a forgé une âme, une carapace, et puis... Je me suis avancé dans la vie tout seul après, facilement.

0: Palin-Leroux. Alors maintenant que vous êtes de nouveau à Brest, qu'allez-vous faire? Parce que vous êtes revenu pour une femme. Donc Brest, une femme. Vous avez des projets?
1: Oui, bien sûr. Hein. Oui.
0: Je sais que vous êtes un grand champion de pétanque. Quel est le lien entre la poésie et la pétanque?
1: Peut-être une certaine sagesse.
0: Un grand copain qui est un ancien champion de tir à l'arc me disait que le pétanque, c'est un peu du zen.
1: Oui, je pense, oui. Oui. Oui.
0: Mais en Bretagne, ils jouent tellement mal à la pétanque, les Bretons.
1: Non, pas tous. Non,
0: ils tirent jamais, ils pointent.
1: Mais si, ils tirent.
0: Ils tirent.
1: Bien sûr.
0: Je n'ai pas vu encore.
1: Ah si, si.
0: Oui, donc j'ai posé une question. Quels sont vos projets à Brest?
1: Au niveau de la poésie, je pense que je ferai quelque chose, oui. Je pense que je ferai même quelque chose avec Maxime Piolo.
0: Un concert peut-être, poésie,
1: peut-être,
0: chanson, oui.
1: Ouais, peut-être en septembre on fera quelque chose.
0: Vous n'avez pas l'impression que les gens vous ont un peu oublié?
1: Je ne sais pas.
0: Parce qu'avant, on vous connaissait vraiment.
1: Oui, peut-être, oui. Mais je pense, certains oui, d'autres non.
0: Avec le caractère que vous avez, je suis sûr que vous êtes parfois même fâché quand vous étiez en désaccord. Vous êtes capable de donner une démission, vous?
1: Oui, tout à fait.
0: Oui. C'est ce que vous avez fait?
1: Oui, j'ai fait, oui. J'ai fait une fois.
0: Et vous êtes parti?
1: Oui.
0: Et maintenant, vous revenez?
1: Oui.
0: Est-ce que vous allez revoir les gens avec qui vous êtes fâché?
1: Non. Non, pas du tout. Parce qu'ils ont eu un autre projet qui n'est pas le mien.
0: Qu'est-ce que vous cherchez, vous, dans la poésie? Donc, quand vous faites un poème, vous avez l'impression que ça va agir sur les gens, que ça va leur faire du bien?
1: Je ne sais pas. En tout cas, pour moi, ça fait du bien. Et la poésie, pour moi, c'est la vie. Donc, je sais faire que ça. Moi, je peux écrire un poème, enfin, 3 ou 4 poèmes en 10 minutes.
0: Même rimer, parce que j'ai vu
1: certains sont rimés, d'autres pas. Non, ça dépend, oui.
0: Parce que j'ai vu que parfois vous faisiez des rimes.
1: Oui.
0: Quelle différence entre un poème qu'on fait avec des rimes et un poème avec des vers libres? Quelle différence? Vous semblez préférer les vers libres?
1: Ah, tout à fait, oui. Ouais, pour moi, c'est une révolte sur le système, oui.
0: Vous n'avez pas l'impression qu'on oublie plus vite les poèmes libres dans la mémoire des gens, pour les enfants, par exemple? Les enfants aiment bien, quand je pense, Sous le pont, Mirabeau, Coule la Seine et nos amours, poème de Apollinaire, Vienne, la nuit sonne l'heure, les jours s'en vont, je demeure. On apprend cette poésie, on ne l'oublie jamais. Alors que d'autres poèmes de Apollinaire, la chanson du mal-aimé, on oublie très vite.
1: Oui.
0: Donc la rime, c'est intéressant quand même.
1: Oui et non, parce que s'il y a une musique intérieure, ça passe quand même. Il faut qu'il y ait une musique intérieure dans les mots, quoi.
0: Vous aimez beaucoup Eugène Guilvic. Et je sais que si je vous demande un poème de Guilvic, vous ne pourrez pas. Alors que si je vous demande Baudelaire, vous allez réussir.
1: Oui, ça fait.
0: Alors pourquoi on oublie Guilvic?
1: Je ne sais pas.
0: Les rimes.
1: C'est pas le même style, oui.
0: Puis sont les rimes aussi.
1: Oui, peut-être, mais enfin, moi j'ai démarré avec Baudelaire, oui.
0: Et pourtant lui...
1: Et je n'ai pas démarré avec Guilvic.
0: Et... Baudelaire, il fait des rimes, des belles rimes.
1: Oui, mais à cette époque-là, tout le monde faisait des rimes.
0: C'est pas un peu trop facile d'écrire des poèmes comme ça, sans les rimes? Ça vient tout seul. Est-ce qu'il ne faut pas qu'il y ait une difficulté pour faire un poème qui dure, un affrontement avec la matière, non?
1: Oui, pourquoi pas, mais dans le poème libre, on peut le faire.
0: Je connais quelqu'un qui écrit des poèmes, et il en écrit plein, ça vient tout seul. Alors que moi, quand j'écris une chanson rimée, c'est dur. Il faut que le mot soit à sa place, que le son. Alors que lui, d'écrire ça, ça va. Puis il est content. Et

0: noirs ouvriront leurs portes au miroir de la vérité. Demain, la chaleur sera douce sur des cœurs rayonnants de joie. Là, vous semblez sacrément optimiste pour l'avenir.
1: Oui, oui, mais enfin, je parlais du monde politique. Je pense qu'il va changer un jour, ou il va éclater. Il commence déjà à s'éclater, d'ailleurs.
0: Ça fait des années qu'on dit ça, non?
1: Oui, oui.
0: Depuis le Front populaire?
1: Peut-être un peu plus tard, mais oui. Mais je pense qu'il va changer. Il y a, quand regardez aujourd'hui à l'Assemblée nationale, il y a un dixième groupe qui vient de se former. Donc il y a des idées qui changent, qui avancent.
0: Mais vous, vous n'avez jamais fait partie d'un parti. Donc vous êtes un peu étranger à la politique.
1: Si, je connais la politique.
0: Vous avez été syndicaliste?
1: Aussi, oui.
0: CGT?
1: Aussi un peu, oui.
0: Oui. Qu'est-ce qui vous révolte le plus actuellement?
1: Ben, l'inégalité entre les gens. Les salaires, par exemple, qui sont immenses entre les gens. Il y a un candidat à la présidence qui avait dit qu'il y aurait entre les salaires de 1 à 42. Maintenant, c'est de 1 à, je sais pas, 150, 200 peut-être.
0: Mais 1 à 42, c'est déjà beaucoup. Hein.
1: C'est déjà pas mal, mais maintenant, c'est 150 ou 200. C'est pas beaucoup, là.
0: Autrefois, vous habitiez dans une grande maison et maintenant, vous êtes dans une espèce, non pas de HLM, mais quand même, en haut, très haut. Ça vous change de vie d'être brusquement comme ça dans une maison partagée avec des centaines de gens. C'est différent pour vous d'être dans un appartement très sobre.
1: Oh, c'est un passage. Hein.
0: Vous aimeriez retrouver une maison?
1: C'est pas sûr, mais peu importe. Sûr, mais oui. C'est un passage.
0: Vous allez rester longtemps seul?
1: Non.
0: Vous avez besoin d'une femme?
1: Ah, mais il faut une femme, oui. Un poète ne peut pas vivre sans femme.
0: Une,
1: oui.
0: Dites-nous encore un poème que vous choisissez.
1: Alors, la démocratie. La démocratie a-t-elle une légitimité? La démocratie déshabite-t-elle les ombres de la nuit? La démocratie a-t-elle les dents toujours armées? La démocratie est-ce un mot lancé à la face du monde? La démocratie est-ce une simulation ou un état d'esprit?
0: Qu'en pensez-vous?
1: Ben, pour moi, la démocratie, c'est un peu l'ensemble.
0: On vit en démocratie actuellement?
1: Moi, je dirais pas. Je dirais qu'on vit en tolérance. Démocratie, ça n'existe pas.
0: Mais vous n'êtes pas du style à attendre le grand soir?
1: Non.
0: Est-ce que votre mère aimait, comprenait vos poésies?
1: Non, je crois pas. Elle aimait, non. Elle comprenait pas, non.
0: Un peu comme Camus. Et est-ce que vos enfants, vous avez deux enfants?
1: Oui.
0: Est-ce que vos enfants ont déjà lu vos poèmes?
1: Mon fils n'aimait pas du tout la poésie.
0: Votre fille, oui?
1: Un petit peu, oui.
0: Pas beaucoup?
1: Non.
0: Et votre femme?
1: Non.
0: C'est un peu la solitude du poète, ça, non?
1: Oui, tout à fait, oui.
0: Donc, quand on tombe amoureux d'une femme, on est bien content quand elle aime vraiment vos poèmes.
1: Bah, qu'elle aime, peut-être pas la poésie, mais les arts en général.
0: Est-ce que vous pensez que peut-être la poésie aujourd'hui n'est plus à la mode?
1: Je pense qu'on ne peut pas parler de mode. La poésie existe. Et puis il y a de souffrance, et puis il y a de gens qui écrivent.
0: Parce que quand j'écoute la radio, que ce soit même France Culture, c'est très rare que j'entende des poèmes.
1: Si, on entend, on entend.
0: Pas beaucoup, hein?
1: Non, pas beaucoup, non.
0: Pourquoi les gens aiment moins la poésie qu'avant? Quand Victor Hugo sortait ses poèmes, parfois, des milliers de gens, et les gens très humbles. Aujourd'hui, est-ce que les ouvriers, est-ce que les employés de banque lisent beaucoup de poèmes? Pas forcément, hein?
1: Non. Non, les gens ne lisent pas la poésie parce que c'est compliqué. Il faut essayer de comprendre. Ils préfèrent un roman à l'eau de rose, c'est facile à lire.
0: Est-ce que la chanson, je parle de certaines chansons, hein, je pense Boris Vian, Brassens, Brel, est-ce qu'on peut dire que la poésie a pris un peu la place, non, que la chanson a pris la place de la poésie?
1: Je pense que Brel, c'était un poète.
0: mais il avait besoin de mettre des musiques.

0: Oui, tout à fait.
1: Pourquoi, vous pensez ?
0: Je ne sais pas.
1: Vous avez des poèmes mis en musique ?
0: Oui, je crois, oui.
1: Vous n'êtes pas sûr ?
0: Je crois que j'en ai. Je ne suis pas sûr, mais je crois que j'en ai, oui.
1: Parce que j'ai rencontré Eugène Guilvic, qui était pas jaloux, mais quand il voyait qu'Aragon était surtout connu par les chansons, et il m'avait dit, Guilvic, il a fait chanter ses chansons par Jeanne Moreau, d'ailleurs. Il me dit, ah, oh, que mes poèmes soient mis en musique, ça les fait vivre, ça les fait connaître. Est-ce qu'on peut dire que parfois, c'est la musique qui permet de connaître les poèmes d'Aragon, par exemple ?
0: Oui, je pense, oui. Mais enfin, on n'a pas besoin de ça, mais oui, c'est un plus.
1: Ben, on a besoin pour que beaucoup de gens les connaissent.
0: Oui, mais enfin, c'est peut-être au poète aussi de faire l'effort de diffuser la poésie.
1: Quand vous sortez un recueil, d'après vous, combien de gens vont l'acquérir, le lire ? En gros, est-ce qu'on sait 100, 1000, 10 000 ? Est-ce qu'on sait un peu ?
0: Ben, par les éditeurs, je sais à peu près ce que je vends, oui.
1: Et c'est donc plusieurs centaines quand même.
0: Ah oui, c'est entre 2 000, 3 000, oui.
1: Et c'est des gens qui vous connaissent, qui vous reconnaissent ?
0: Bah, certains, oui. Bah, depuis le temps que j'écris, je suis un petit peu connu quand même, oui.
1: Mais depuis que vous avez quitté la Bretagne, vous êtes moins connu en Bretagne ?
0: Je sais pas, j'en sais rien, je sais pas. Mais j'ai écrit aussi dans des revues françaises et étrangères, donc...
1: Et on vous donne parfois pas des conseils, mais l'éditeur vous oblige parfois à changer quelque chose ?
0: Non, pas du tout.
1: Donc vous êtes vraiment un homme libre.
0: Bah, si par exemple on me demanderait, je dirais non.
1: On peut gagner un peu sa vie par la poésie ou il faut un métier à côté quand même ?
0: Ah, il faut un métier à côté. Il n'y a que Yvon Lemaine qui gagnait sa vie grâce à la poésie, mais il avait le statut intermittent du spectacle, donc ce n'était pas un vrai poète.
1: Ah oui, un vrai poète n'est pas intermittent du spectacle ?
0: Non.
1: Pourquoi ?
0: Parce qu'il doit vivre de sa poésie, il ne doit pas demander des subventions.
1: Alors pourquoi il a obtenu ça, lui ?
0: Je ne sais pas, j'en sais rien.
1: Il doit avoir des relations ?
0: Sûrement, oui, sûrement.
1: Vous n'auriez pas voulu être intermittent du spectacle ?
0: Ah, pas du tout, non.
1: En fait, vous êtes fier. Vous êtes un homme fier, exigeant.
0: Fier, je ne sais pas, mais enfin, exigeant sûrement, oui.
1: La vie, vous parlez souvent de la vie. Mon esprit ne parle plus, ne me regarde plus. Il est en sommeil, recherche un souffle nouveau, une idée nouvelle qui pourrait le faire respirer et lui cacher sa face nue pour couvrir ses allées. Il ne me parle plus. Pourquoi ? Il ne me regarde plus. Pourquoi ? Trop de questions pour des réponses en ascenseur. Moi. J'ai vu les arbres nus qui s'habillaient. J'ai vu des corps purs qui se déchiraient. J'ai vu des hommes qui avaient peur, des illusions qui s'envolaient. Et maintenant, je ne vois plus rien, sinon l'horreur.
0: Oui, c'était une étape de ma vie, ça, mais ce texte a été écrit il y a très longtemps.
1: Presque tous les textes que je lis,
0: ils sont anciens.
1: Dès qu'ils sont un peu...
0: Ils sont anciens, oui.
1: Vous me dites, oh, il y a longtemps, j'avais 10 ans, j'avais 8 ans.
0: Enfin, là, c'est un peu plus, peut-être.
1: Non, parce que là, on sent une belle révolte, mais à des jours de révolte peuvent succéder des jours d'enthousiasme.
0: Oui, tout à fait, mais ça s'est fait.
1: Alain Leroux, nous avons parlé, je vous ai fait parler, vous êtes un poète qui sait le pris des mots, et j'ai aimé vous poser des questions. Nous nous reverrons pour aller plus loin dans votre poésie. Au revoir Alain Leroux, peut-être que je mettrai une chanson pour illustrer votre propos. À bientôt Alain.
0: Merci.
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Bonjour et bienvenue à toutes et à tous dans Enquête d'Histoire, l'émission qui vous propose de revenir sur votre histoire locale. Quiconque s'est déjà baladé dans les ateliers des Capucins n'a pu qu'être attiré au fond de l'ancien atelier des machines où sillonnent les enfants, juchés sur des rollers ou des trottinettes. Face à l'entrée du musée pour l'océan baptisé 70.8, trône le canot d'apparat de l'empereur Napoléon Bonaparte, dont l'histoire est à elle seule spectaculaire. Construit en 1810 dans le plus grand secret en seulement 21 jours, pour être offert à Napoléon Ier lors de sa visite à l'arsenal d'Anvers, dont il avait ordonné la création, le canot est le seul exemplaire de ce type conservé dans son intégralité, véritable joyau du patrimoine national. L'embarcation de 19 mètres de long est dominée à l'arrière par un rouf destiné à accueillir l'équipage, tandis que l'avant du canot est occupé par les rameurs. Le 30 avril 1810, Napoléon Ier et sa seconde épouse Marie-Louise font une entrée remarquée dans le port d'Anvers, à bord du canot impérial. Durant tout le séjour, le canot assure les déplacements dans le port flamand. Lors de la chute de l'Empire en 1814, Louis XVIII expédie le canot à Brest, où il subit quelques modifications, notamment en termes de décoration. Mais c'est en 1858, alors qu'est annoncée la venue de Napoléon III, neveu de Napoléon Bonaparte et de sa femme l'impératrice Eugénie à Brest, que le canot devient la pièce d'apparat que l'on peut apprécier encore aujourd'hui. L'atelier de sculpture de la marine réalise alors un décor à l'antique. Une figure de proue représentant Neptune, armée de son trident et chevauchant un monstre marin, accompagné de deux angelots, un groupe statuaire à la poupe représentant les armes impériales et les allégories de la justice et de la renommée, ainsi que des écussons aux lettres LN entrelacées pour Louis-Napoléon. Au sommet du rouf est sculptée une immense couronne supportée par quatre angelots. Les deux rangées de 11 rames sont elles aussi ornées de somptueux motifs de poissons et de crustacés peints en doré, donnant l'impression qu'ils jaillissent de l'eau à chaque manœuvre. Après le voyage impérial, ce canot aurait pu sombrer dans l'oubli, être abandonné comme les cinq autres canots d'apparat que possédait le port de Brest, mais l'histoire en a décidé autrement. Alors qu'il est dans un premier temps stationné dans l'arsenal de Brest qu'il sert à l'entraînement des mousses, il est déplacé en 1922 sur la Pinfeld, où il est présenté avec d'autres navires d'époque lors des cérémonies du triomphe de l'école navale. En 1928, il est exposé au public lors de la foire d'exposition, avant d'être amarré à quai, près de la porte Tourville en 1930. Menacé par les bombardements qui pleuvent sur Brest, il est déplacé à Paris, où il doit devenir la pièce maîtresse du nouveau musée de la marine au palais de Chaillot. Avec l'accord des autorités allemandes, il quitte Brest le 9 mai 1943 par la voie ferrée. Le voyage dure 8 jours et lors de son arrivée à Montparnasse, il est transporté en camion dans les rues parisiennes jusqu'au palais Chaillot. C'est un vrai spectacle pour les Parisiens amusés par ce drôle de convoi. Mais arrivé à destination, force est de constater que les portes du futur musée sont trop étroites pour faire passer le canot. Après 2 années de négociations, une énorme brèche est taillée dans le mur du palais afin que le canot soit exposé dans la grande galerie du musée. Alors que le musée de la marine parisien doit être rénové, le canot est rapatrié à Brest en 2018, où il trouve sa place dans les ateliers des Capucins, avec une scénographie visant à le mettre en valeur. L'histoire spectaculaire de ce canot est l'occasion d'aborder aujourd'hui le voyage impérial de Napoléon III et de sa femme Eugénie, qui débute à Brest avant de se poursuivre dans le reste de la Bretagne en août 1858. Intéressons-nous alors à l'étape brestoise de ce voyage et à l'empreinte qu'il a laissée dans la ville. Pour en parler avec nous en fin d'émission, j'ai invité Arlette Roudot, historienne qui a publié l'album du voyage de Napoléon III à Brest, Essor d'une ville, 1852-1870, aux éditions Skolvreis en 2018, et qui a contribué à l'ouvrage collectif La Bretagne de Napoléon III, qui rassemble plusieurs contributions de bénévoles de l'Université du Temps Libre de Bretagne, sous la direction de Gérard Paulet, et qui est paru aux éditions des Presses universitaires de Rennes en 2029. Mais avant cela, retraçons l'organisation et le programme de ce voyage. Durant tout son règne, Napoléon III a à cœur de sillonner la France. Aussi, de 1849 à 1868, il effectue une 20aine de voyages dans les différentes régions de France et en Algérie, avec un objectif éminemment politique. Il s'agit de venir à la rencontre des populations, de se présenter comme l'homme providentiel, comme le souverain qui protège le peuple, garantit l'ordre physique et spirituel, apporte le progrès dans des provinces reculées et donc favorise la condition sociale et économique. Les visites dans les villes font office de véritables opérations séduction. Le prince-président fait preuve de sollicitude envers le peuple, comme lorsqu'il se rend à Arles le 3 juin 1856,
alors que la ville est frappée par la crue du Rhône, ou lorsqu'il vient porter assistance aux ouvriers des fourneaux du nord de la France qui connaissent une période de chômage et de misère en 1867. Par ses voyages, Napoléon III s'inscrit dans une longue tradition des voyages officiels, à l'instar des empereurs romains parcourant les provinces de part en part pour maintenir le consensus des populations autour de leur personne, ou des rois de France dont l'entrée dans les villes faisait l'objet d'une véritable liesse. Pour Napoléon III, qui a pris le pouvoir par un coup d'État, il convient aussi de restaurer un équilibre fragile, de séduire le peuple en lui faisant croire qu'il est celui qui a restauré la démocratie, rétabli le suffrage universel masculin que la monarchie de Louis-Philippe avait bafoué. Dans sa nouvelle histoire de la France contemporaine, l'historien Alain Plessis montre bien le caractère particulier du régime instauré par Napoléon III, qu'il définit, je cite, comme un alliage encore inédit de démocratie et d'autorité personnelle. Si Napoléon III a été élu, il tire aussi sa légitimité d'une vocation héréditaire à régner. La continuité avec le régime de Napoléon Ier est évidente. L'objectif de ces voyages est aussi d'observer, sur le terrain, le paysage politique, les éventuelles contestations au régime. L'enjeu du voyage en Bretagne est donc d'autant plus important. Il s'agit de reprendre en main une région réputée hostile. En effet, la Bretagne apparaît comme résolument monarchiste. Il convient alors de réduire l'influence des légitimistes soutenus par le clergé local et d'endiguer l'abstention qui décrédibilise l'élection des députés de l'Empire. Pour ce faire, le rôle de l'impératrice est capital. Elle est celle qui, par sa grâce, son catholicisme et son empathie, apporte du réconfort aux gens dans le besoin et séduit l'électorat conservateur. Sa douceur bienveillante, sa sollicitude et les nombreux cadeaux qu'elle offre achèvent de séduire les personnes qu'elle rencontre. Comme chaque voyage, tout est minutieusement préparé. Rien n'est laissé au hasard. Chaque déplacement, chaque rencontre sont millimétrés. Le déplacement du couple impérial est mis en scène dans la presse où paraissent des reportages illustrés de gravures offrant à voir au lecteur une vision idéalisée de ces voyages. Pour suivre le voyage en Bretagne, c'est un Breton, Jean-Marie Poulain-Corbion, qui prend le rôle de l'historiographe de l'empereur et rédige dans le journal L'Illustration un compte-rendu officiel du voyage.

0: Le voyage est officiellement annoncé au préfet de Bretagne et confirmé par la presse le 11 juin 1858. Il s'agit d'un véritable marathon. 4 jours dans le Finistère, suivi de 4 jours dans le Morbihan et 1 jour et demi dans les Côtes du Nord, pour finir par 3 jours en Ille-et-Vilaine. Affrontant la foule et des routes inconfortables, le couple impérial ne se ménage pas. À Brest, de nombreuses affiches placardées dans la ville annoncent la venue imminente du couple impérial et le programme des festivités organisées pour l'occasion. Le maire de Brest exhorte la population à les accueillir avec enthousiasme et donne quelques consignes.
1: Habitants de Brest, afin de recevoir dignement l'empereur et sa noble compagne, trouvons-nous partout sur leur passage en acclamant leur nom, devenus à jamais pour la France des garanties d'ordre, de grandeur et d'avenir. Pour les plus âgés d'entre vous, l'Empire est un glorieux souvenir. Il rappelle les plus durables travaux de l'ordre civil, le sang versé dans les champs de bataille, les sacrifices de toute nature accomplis pour affermir la prépondérance du pays. Pour les plus jeunes, le rétablissement de ce même empire et la résurrection des grandes choses. Les désolations de la guerre s'effaçant devant les prospérités de la paix. Les intérêts populaires replacés sous la sauvegarde du génie de la bienfaisance et de la bienfaisance. Dans l'occasion qui va nous être offerte de recevoir l'empereur, nous n'avons donc les uns les autres qu'à laisser libre cours à notre reconnaissance et à épancher nos véritables sentiments dans les cris mille fois et chaleureusement répétés de « Vive l'empereur, vive l'impératrice, vive le prince impérial ».
0: Le communiqué du maire Bizet témoigne clairement ici de ses velléités bonapartistes et de son soutien au régime impérial. Comme le note Arlette Roudot, il voit en Napoléon III l'homme providentiel qui va rétablir l'ordre, assurer la prospérité générale. Il mise beaucoup sur ce voyage et sur les retombées potentielles de ce que cette visite impériale pourrait avoir sur la ville de Brest. Aussi, dans la ville, c'est l'effervescence. Les habitants sont invités à décorer leurs habitations aux couleurs nationales et à illuminer les façades des maisons. Avec l'aide de décorateurs venus de Paris, les rues de Brest se parent de leurs plus beaux atours. Voici la description que le maire fait de Brest pour la venue du couple impérial dans le compte rendu qu'il prononce au conseil municipal en mai 1859.
1: La ville était complètement transformée. Les illuminations étaient splendides. Le cours d'Ajau présentait dans toute sa longueur une voûte de verdure formée par le feuillage des arbres séculaires sous laquelle se détachaient des guirlandes et des arabesques lumineuses. À ses extrémités s'élevaient les arcs de triomphe où les luminaristes parisiens avaient déployé tout leur art. La promenade était décorée de panoplies en verre de couleur reliées par des guirlandes également en verre transparent. L'ensemble de cette décoration magique se reproduisait légèrement affaibli comme recouvert d'une gaze transparente dans les eaux paisibles de notre belle rade.
0: Il poursuit.
1: À cet aspect féerique, tout le monde s'extasiait. C'est beau, c'est magnifique, s'exclamait-on de toutes parts. Les plus candides de la foule avouaient dans leur langage celtique qu'ils ne pensaient pas qu'au ciel on pût être frappé par quelque chose de plus merveilleux.
0: Après avoir quitté Saint-Cloud en train direction Cherbourg, le couple impérial quitte le port normand le 8 août à bord du vaisseau amiral le Bretagne, direction Brest. Le vaisseau est escorté par une escadre de 10 navires. Le 9 août, à 11h15, 3 coups de canon provenant de Saint-Mathieu et d'immenses panaches de fumée provenant du Portzic signalent l'arrivée imminente des souverains. À 1h30, l'escadre franchit le goulet de Brest et pénètre dans la rade de Brest. Napoléon III et son épouse, l'impératrice Eugénie, prennent alors place sur le canot impérial qui les conduit dans le port de Brest, escorté par l'Elorne, petit bateau à vapeur, comme le montre le célèbre tableau d'Auguste Meyer. Des remparts où la population brestoise s'est massée pour apercevoir leur majesté impériale s'élèvent des acclamations. Le couple impérial débarque ensuite à l'arsenal, au niveau du magasin général où ils sont accueillis par tous les officiels. Le préfet maritime, le préfet du Finistère, le sous-préfet de Brest, le commandant Anfray qui commande le département, les corps d'officiers de la marine et de l'armée de terre, les ouvriers groupés devant leurs ateliers, tandis que l'infanterie de marine et les équipages de la flotte forment une haie d'honneur et acclament Napoléon III et l'impératrice Eugénie. Au sortir de l'arsenal, ils sont ensuite accueillis en bas de la rue de Siam par le conseil municipal et le maire Hyacinthe Bizet qui remettent à l'empereur et son épouse les clés de la ville et prononcent un discours plein d'enthousiasme. Ils sont ensuite conduits à l'église Saint-Louis, où l'évêque, accompagné de tout le clergé du département, prononce un discours pour louer les racines chrétiennes de la Bretagne. Conscient du rôle politique et social que le clergé exerce sur la population, Napoléon III apporte un soin tout particulier aux relations qu'il entretient avec lui durant tout le voyage. Dans presque toutes les villes traversées, il s'entretient avec les membres du clergé, visite les églises et multiplie les cadeaux. Tableaux à thème religieux, autels, reliquaires, aumônes pour distribuer aux pauvres, dons pour la reconstruction de clochers, voire d'édifices. À Landerneau, par exemple, le couple offre 40 000 francs pour la reconstruction de l'église Saint-Wardon, soit un tiers des dépenses estimées. Par ces différents présents, le couple impérial souhaite prouver les convictions religieuses qui les animent, mais aussi et surtout faire en sorte que le clergé breton se détourne des royalistes pour s'attacher à l'Empire. Le couple impérial et toutes les personnes qui les accompagnent dans leurs déplacements, 4 aides de camp de l'empereur et 3 dames du palais au service de l'impératrice, 2 chambellans, 2 officiers d'ordonnance, 1 médecin, 1 journaliste et la foule de domestiques sont logés à la préfecture maritime, attenante à la place du champ de bataille que l'on connaît aujourd'hui sous le nom de Place Wilson. Le soir, un somptueux dîner est organisé avec tout ce que le département compte de gens importants. Sénateurs, députés, maires, officiers généraux, fonctionnaires, évêques. La journée du lendemain, 10 août, est consacrée à des réunions de travail avec des élus locaux à la préfecture maritime. À l'ordre du jour, il est question du nécessaire désenclavement de la ville. Le port de commerce devient trop petit, les routes sont insuffisantes. Le canal de Nantes à Brest, censé favoriser les transports de matériaux en évitant le contournement du littoral, n'est pas achevé. Et la voie ferrée pour Paris n'existe pas. Il est donc question, au cours de cette réunion, de tracer la future voie ferrée qui reliera Brest à Paris. Dès le matin, les rues de Brest sont noires de monde et les réjouissances nombreuses. Sur les remparts, les différents corps d'armée donnent des concerts toute la journée. Sur la place du château, les matelots font montre de leur agilité sur des mâts de cocagne et s'affrontent dans des danses rondes, danses originaires du pays pagan. Sur le champ de bataille, des comédiens rejouent les épisodes marquants de la guerre de Crimée et des feux de Bengale sont allumés. La société de bienfaisance distribue du pain et de la viande aux indigents. Napoléon III est également venu passer en revue les régiments présents à Brest. Le 7e régiment d'infanterie de ligne qui s'est illustré à Waterloo, le 2e régiment de marine qui revient de Crimée et le 6e hussard, troupe d'élite à cheval stationnée dans la caserne Fautras. Accompagné par les ministres de la guerre et de la marine, le couple impérial se rend à la caserne Fautras qui héberge hommes d'infanterie, de marine et artilleurs. Il distribue des décorations. Une visite est également organisée à l'hôpital de la marine Clermont-Tonnerre, où les souverains rencontrent des jeunes mousses blessées au cours de manœuvres. Touché par le sort de ces garçons que la nécessité force à s'engager si jeunes, Napoléon III décide la création d'une école des pupilles pour loger tous les orphelins de la marine et leur offrir une formation de mousses. Cette dernière est créée en 1862 dans l'ancien séminaire des Jésuites, derrière l'église Saint-Louis. L'impératrice reviendra à Brest visiter l'école en juillet 1867 et son fils, le prince impérial, en mai 1868. Napoléon III arpente aussi l'arsenal. Lors de sa visite, le bagne est presque entièrement vidé de ses occupants qui sont transférés en Nouvelle-Calédonie ou en Guyane. Seuls restent les bagnards, jugés trop vieux ou trop malades pour être déplacés. Le bagne fermera définitivement quelques mois plus tard, en décembre 1858, privant l'arsenal de sa main-d'œuvre gratuite. Les souverains se rendent dans de nombreux ateliers de menuiserie, peinture, sculpture, calfatage, mais aussi de chaudronnerie et de fonderie, où ils assistent, comme le précise l'historiographe, à la curieuse opération du coulage d'un balancier et d'une hélice. Dans son compte moral de mai 1859, Hyacinthe Bizet indique
1: « Leur Majesté prirent place sous une tente élégante, sur le point culminant du plateau des Capucins, d'où elle pouvait d'un seul coup d'œil embrasser l'importance de notre riche et grandiose arsenal. »
0: Il poursuit.
1: « De cette hauteur, on percevait à 1 kilomètre environ les roches de Quélyverzan, où doit être creusé un nouveau bassin. Une mine chargée de 100 000 kilogrammes de poudre avait été disposée dans cette montagne. Au signal donné, le feu a été mis. Et après quelques minutes d'attente, la mine a éclaté presque sans bruit. »
0: Remontant la Pinfeld en canot, l'empereur et sa femme se rendent également aux forges de Villeneuve. Le soir, la ville de Brest offre un bal somptueux dans la Halle aux Grains, où près de 4 000 invités sont présents pour rendre hommage au souverain. Après avoir paradé dans les rues de Brest, les souverains arrivent dans la salle de bal au son de la Reine Hortense, hymne national du Second Empire, composé par Hortense de Beauharnais, la mère de Napoléon III.

0: Napoléon III et Eugénie subjuguent la foule par l'élégance de leur mise.
1: L'empereur portait le costume du général de division avec le grand cordon de la Légion d'honneur. L'impératrice, dont la grâce et la beauté modeste sont si vivement admirées, portait une robe bleue à paillettes d'argent scintillante et sur le front un diadème en diamant, au milieu duquel le régent se faisait remarquer par son volume et son vif éclat. L'impératrice s'était parée pour la première fois de ce premier bijou. Elle en faisait les honneurs à la ville de Brest.
0: Les Brestoises, elles aussi, ont sorti leurs plus belles tenues, chacune rivalisant de luxe et d'élégance. Dans une ambiance survoltée, les danses s'enchaînent. Valse, polka, mazurka, et bien sûr le quadrille, où les couples les plus éminents de la soirée dansent ensemble. Alors que Hyacinthe Bizet a l'honneur de danser avec l'impératrice, l'empereur a pour cavalière Mademoiselle Bizet, la fille du maire. Après le quadrille impérial, Bignou et Bombarde résonnent dans la salle de bal et une cinquantaine de couples venant de toute la Bretagne défilent dans leurs costumes traditionnels devant le trône des souverains. Ils enchaînent ensuite des danses traditionnelles que Jean-Marie Poulain-Corbion décrit, je cite, comme des danses primitives dont la naïveté paraît étrange. Le pittoresque de la scène ne manque pas d'amuser les souverains. La soirée est une vraie réussite. Le lendemain, 11 août, l'empereur se lève très tôt et embarque avec le ministre de la Guerre, le ministre de la Marine et le préfet maritime sur l'Élorne pour inspecter les travaux du port et visiter l'emplacement du futur port de commerce sur la grève de Port Strain. Les négociants, las de partager les quais encombrés de la Pinfeld avec la Marine, réclament un nouvel espace afin de développer le commerce. L'empereur demande également à visiter le chantier du pont de recouvrance commencé en 1856. Lors de cette visite, le maire lui expose les problèmes qui freinent le chantier. L'entreprise Schneider du Creusot, chargée de construire les tabliers métalliques, refuse de les poser sans avoir reçu un acompte. Trois jours après, Paris envoie à la ville 200 000 francs et les travaux peuvent reprendre. La visite de Brest se poursuit par une promenade sur le cours d'Ajau. Le temps est radieux, le soleil brille et la rade est pleine de navires pavoisés, de yachts, de bateaux à vapeur et de canots remplis de spectateurs. La presse commande abondamment la bonté et la générosité de l'impératrice qui accorde sur ses deniers personnels une pension à une veuve d'un soldat de Crimée qui se jette à ses pieds avec son enfant de 5 ans dans les bras. Le couple embarque ensuite sur le canot impérial et part à la visite de bateaux-écoles.

0: ottoman la religion catholique, tout en acceptant la liberté des cultes. Enfin, un gouvernement assez fort, par son union intérieure, pour être respecté comme il convient dans les conseils de l'Europe. Croyez, messieurs, que notre voyage en Bretagne restera profondément gravé dans le cœur de l'impératrice et le mien. Je vous remercie, messieurs, d'avoir organisé cette réunion qui m'a permis de vous exprimer ma pensée. Et je termine en portant un toast à la Bretagne, si honorablement représentée ici. Que bientôt son agriculture se développe, que ses voies de communication s'achèvent, que ses ports s'améliorent, que son industrie et son commerce prospèrent, que les sciences et les arts y fleurissent, mon appui ne lui manquera pas. Mais que, tout en hâtant sa marche dans les voies de la civilisation, elle conserve intacte la tradition des nobles sentiments qui l'ont distinguée depuis des siècles, qu'elle conserve cette simplicité des mœurs, cette franchise proverbiale, cette fidélité à la foi jurée, cette persévérance dans le devoir, cette soumission à la volonté de Dieu qui veille sur le plus humble foyer domestique comme sur les plus hautes destinées des empires.
1: C'est ainsi que se termine le voyage impérial en Bretagne.

0: recevons à présent Arlette Roudotte, historienne et membre de l'UTL de Brest. Arlette Roudotte a publié l'album du voyage de Napoléon III à Brest, Essor d'une ville 1852-1870 aux éditions Skolvreys en 2018 et a contribué à l'ouvrage collectif La Bretagne de Napoléon III, paru aux éditions des Presses universitaires de Rennes en 2022 et qui traite des bouleversements économiques et sociaux, de l'évolution des idées politiques et religieuses en Bretagne à travers le récit des 12 jours de voyage de l'empereur dans les 4 départements bretons. Je conseille vivement ces deux ouvrages à nos auditeurs car ils sont d'une richesse incroyable, notamment dans la présentation des sources à disposition. On y découvre des coupures de presse, des lettres, des gravures et des peintures et un grand nombre de photographies d'époque. Arlette Roudotte, bonjour et merci d'avoir accepté mon invitation. Le format de l'émission est presque frustrant car il y a énormément de choses à dire de ce voyage. J'ai donc plein de questions à vous poser pour tenter de préciser les choses. Alors, tout d'abord, est-ce qu'on peut préciser comment est-ce que Napoléon III arrive au pouvoir ?
1: Bon, merci de m'avoir invitée. Déjà, je ne suis pas une grande historienne, mais c'est vrai que j'ai accumulé un certain nombre de documents et je me suis beaucoup intéressée à ce thème. Alors, Napoléon III arrive au pouvoir un peu par hasard, si je pourrais m'exprimer ainsi. C'est le troisième fils de Louis, le frère aîné de Napoléon Ier. Le fils de Napoléon Ier n'a pas survécu. Les deux frères précédents de Louis-Napoléon n'ont pas survécu. Donc, il est arrivé, Louis-Napoléon est arrivé au pouvoir et a pris le nom de Napoléon III. Alors, il est arrivé au pouvoir je ne dis pas par hasard, mais enfin disons, il était à Londres et il s'est porté candidat pour l'élection du président de la République pendant la Seconde République. D'accord. Qui a commencé en février 1848. Donc, il a été élu avec une majorité extraordinaire, je n'ai pas les chiffres en tête, mais c'était énorme. Peut-être même du Jean Poutinien, vous voyez, c'était... Alors, il y avait des régions qui étaient plus bonapartistes que d'autres, sans doute. Et c'est pour ça que la Bretagne, c'est vrai qu'elle apparaissait plutôt monarchiste. Enfin, il a quand même fait un bon score en Bretagne. Alors, ce qui est intéressant de voir dans ces élections, c'est que, bon, pourquoi les gens ont voté pour un personnage qui, très vite, a supprimé un certain nombre de choses pour faire que, par exemple, c'était lui qui avait le maximum de pouvoir. Eh bien, ça succédait à une période extrêmement confuse, avec beaucoup à Paris notamment, mais aussi en province, avec beaucoup d'émeutes et tout ça. Je crois que les gens voulaient la paix. Hein, ils voulaient. D'ailleurs, partout où il s'est présenté, notamment au début de l'Empire, il a dit « l'Empire, c'est la paix ». Voilà, c'était le slogan. Donc, c'est la paix sociale, parce que ça n'a pas été la paix militaire, hein, oui, parce qu'il a fait quand même pas mal de campagnes.

0: Donc, il arrive au pouvoir, il est empereur en 1852, et il se marie pour avoir une descendance.
1: Tout à fait. Alors, ce voyage en Bretagne, il est, semble-t-il, en tout cas, une idée ancienne. Quand cette idée germe-t-elle ?
0: Alors, bon, écoutez, je n'étais pas dans la tête de Napoléon III, mais il faut savoir que Napoléon III parlait 4 langues, qu'il avait passé toute sa vie, jusque son élection, à l'étranger. Mmh. Il ne connaissait pas la France. À chaque fois qu'il le pouvait, il se déplaçait. À chaque fois qu'il y avait un train à inaugurer, il était dedans. Et là, le train à inaugurer, c'était celui qui allait à Cherbourg.
1: D'accord.
0: Vous voyez ? Donc, c'était un voyage dans les provinces de l'Ouest, en fait. Hein. Et cette idée n'est peut-être pas ancienne, je ne sais pas, mais elle me semble normale. Parce qu'il faut savoir que dans le voyage, il a vu 3 arsenaux. Mm-hmm. Cherbourg, Brest et Lorient. Et ça, ce n'était pas par hasard. Vous voyez, le voyage avait aussi cet objectif-là.
1: Alors, comment est-ce qu'on peut définir Brest au milieu du 19e siècle ?
0: Bon, au milieu du 19e siècle, Brest est comme pratiquement toutes les villes françaises. Elle n'a pas encore eu la grande émigration qui vient de la campagne. Donc, elle est dans ses murs. Mmh. Hein. Brest n'a pas beaucoup bougé depuis la fin du XVIIIe siècle. Hein. Le Premier Empire ne lui a pas rapporté grand-chose. Bon, l'arsenal est en pleine mutation. Ça a commencé avant Napoléon III. Ça a commencé sous Louis-Philippe. Les Capucins, la construction des Capucins et de la monarchie de Juillet. Donc, il y a toujours eu une importance de ce port, hein, qui quand même est dans l'Atlantique. Bon, ce qui va être très important pour Brest, c'est ce que Napoléon III va lui donner comme rôle. Mm-hmm. Notamment, le préfet maritime va avoir la responsabilité de tout l'Atlantique, y compris les ports militaires jusqu'à Bordeaux.
1: D'accord.
0: Vous voyez, donc la mainmise sur toute la côte atlantique. Cherbourg, ça va être la Manche. Donc c'est ce qu'on va appeler les préfets maritimes, les prémars.
1: D'accord.
0: Ça existe toujours, hein, oui. C'est important, les prémars. Hein. Et donc ça, il a bien cadré ça, il a bien vu ça. Et le Brest au 19e siècle, c'est tout petit. C'est dans les murs de Vauban. Donc, ce qui va être intéressant, c'est de voir que les élus locaux ont leurs entrées à Paris. Et quand il y a eu proclamation de l'Empire, le 2 décembre 1852, eh ben, il y avait deux Brestois qui y étaient. Mm-hmm. Hein. Donc, il y avait le président du Sénat, c'était un Brestois.
1: D'accord.
0: Ils avaient leurs petites entrées. Donc, quand Napoléon III est venu à Brest, il était très au courant des projets brestois, et notamment de l'extension du périmètre urbain.
1: D'accord.
0: Ce qui a été fait, puisqu'on a annexé une partie de l'Ambézélec et du Relecq-Kerhuon.
1: Très bien.
0: Voilà.
1: Alors, quel est ce bilan du voyage en Bretagne ? Est-ce qu'il a été bénéfique pour le régime ?
0: Ben oui, il y a la guerre de 70, c'est autre chose, je ne vais pas me lancer là-dedans. Mais sur le voyage en Bretagne, oui, les gens étaient, je pense, très contents. Ils ont quand même gagné un port de commerce. Ils ont gagné donc une gare, train. Hein. L'inauguration du pont a été quelque chose de fondamental. Ça avait été décidé avant, mais n'empêche que c'était quand même une priorité. Le pont a été terminé grâce à Napoléon III.
1: Tout à fait. Hein.
0: Du coup, l'organisation de la rue de Siam a été différente, puisqu'elle a donné directement sur le pont, et c'est la Nationale 12, paraît-il. Bon. Donc, il y a ça. Il y a le fait aussi que... on m'a souvent posé la question, quand j'ai fait des conférences, c'est d'où ils tiraient l'argent. Vous voyez ? Alors, ce qu'il faut savoir, c'est qu'on est dans une période de grand développement économique mondial. Mm-hmm. Mondial. La France participe à cet essor économique. C'est vrai qu'il a de la chance, parce que c'est quelque chose qui va durer une vingtaine d'années. Donc, ça va permettre à des sociétés par action de se développer, de créer des voies ferrées. Vous voyez, tout ça, c'est en même temps des usines. Oui. Donc, il y a une prospérité qui est soudaine, mais qui est très importante. Il y a beaucoup d'argent. Il y a beaucoup d'argent et il a su, comme il n'était pas tellement coincé par toute une masse de courtisans, il a fait confiance à des hommes, à des banquiers.
1: D'accord.
0: Vous voyez, à des hommes qui savaient organiser, qui ont pu même des industriels.
1: Alors, concernant le reste du voyage en Bretagne, qu'est-ce qu'on peut dire de l'itinéraire choisi ? Comment est-ce que les points d'étape ont été sélectionnés, si je veux dire ?
0: Alors, bon, vous avez dû remarquer qu'on voit les quatre départements bretons et pas la Loire-Atlantique.
1: Oui.
0: Il y avait été avant, donc ça n'a pas été de problème. Donc, donc les quatre départements bretons. Tout a été parfaitement minuté, comme vous l'avez dit, c'est vrai. Et les gens qui devaient rencontrer ont été sélectionnés. Hein, ça a été, on ne voyait pas n'importe qui. Bon, il y avait la fête populaire, pas n'importe qui. Par exemple, quand à Brest, par exemple, ont été invités tous les gens, les cadres du Finistère Nord. Okay. Et les maires, etc. Oui. Bon, de façon à ce qu'ils ne se sentent pas délaissés. De la même façon au département. Alors, qu'est-ce qui était important ? Bon, évidemment, l'Orient, de rencontrer des hommes très importants comme Ducoudic, Quimperlé. Voir, c'était inévitable, Pontivy, c'est-à-dire oui. Napoléonville. Il va aussi laisser de l'argent. Et puis remonter vers le nord, et là, il a rencontré. Donc, une catégorie de gens, des ouvriers qui étaient en rupture un petit peu de travail, dans la mesure où c'était les compagnies linéaires qui étaient progressivement remplacées par des productions anglaises. Bon, ensuite, il n'a pas évité la mer. Hein. Mm-hmm. Alors, il y a un truc intéressant. Qu'on le voit, si vous voulez, tout est mis en même temps. C'est-à-dire que, par exemple, je vous donne un exemple. Pour ensemencer en huître la baie de Saint-Brieuc, on fait venir la Marine nationale.
1: D'accord.
0: Vous voyez, c'est intéressant de voir que tout le monde est dans le boulot, quoi. Tout le monde est dans le coup. Et ça, moi, ça m'a beaucoup frappé. Bon, à Rennes. C'était très important. Rennes, vous savez, sans doute, à ce moment-là, est devenu l'évêque de Rennes est devenu archevêque. C'est avant l'archevêché était à Tours pour nous, et donc là, sur les cinq départements bretons, ça va être donc l'évêque de Rennes qui va devenir archevêque. Il fallait acheter l'église, hein, parce que l'église était très très réticente pour des tas de raisons, voilà.
1: Alors on connaît le rocher de l'impératrice hein, à Plougastel, la légende qui s'y rattache. L'impératrice Eugénie aurait perdu une bague. Qu'est-ce qu'on peut dire de cette anecdote ? Est-ce que il y a quelconque véracité là-dessous ?
0: Bon, c'est une anecdote. Voilà, vous avez bien dit, c'est pas un fait historique. Bon, ce qui s'est passé, c'est qu'elle est revenue une autre fois, en 1867. C'était une visite un peu inattendue, parce qu'ils étaient invités, elle et son mari, à l'île de Wight, par la reine Victoria, qui adorait Napoléon III. Bon, elle était sous son charme. Et donc, l'impératrice, il n'y a plus pu venir, parce qu'il y avait des problèmes au Mexique à ce moment-là. Et l'impératrice a traversé la Manche et est venue faire une petite visite surprise à Brest. Elle voulait voir l'école des pupilles, parce que c'est quelque chose qu'ils avaient décidé quand ils étaient venus en 1858. Et que le préfet, qui était très intéressant, le préfet, avait réalisé avec l'argent de toute la France. C'était une réussite totale. La décision de créer cette école avait été prise quand ils avaient visité l'hôpital de la Marine. devant la quantité d'enfants qui étaient abîmés, malades, etc. Parce que les enfants donc pouvaient commencer à travailler dès 8, 9, 10 ans, directement sur les bateaux. On les faisait monter dans les cordages, et puis hop, ils tombaient, et puis voilà. Donc, ils restaient handicapés. Donc, ils ont voulu faire l'école des pupilles de la marine, qui a été, jusque, je ne me rappelle plus très bien, mais jusqu'à peu de temps, hein. Ça a été une grande, grande fondation, hein. Donc, elle voulait voir ça. Elle voulait voir où ça en était, et puis je pense qu'elle a été bien accueillie, il y a eu un grand dîner sur son bateau, et ils sont repartis dans la nuit. Et là, passé le cap de la rade de Brest, ils se sont trouvés face à une tempête.
1: D'accord.
0: Donc, ils sont revenus en arrière à Brest, ils ont passé une journée de plus qui n'était pas prévue. Et là, elle a visité en bateau les Lornes, ce qu'ils n'avaient pas fait avec Napoléon III. Ils avaient été, non pas dans les Lornes, mais ils avaient été dans...
1: L'Aulne,
0: voilà. Donc, dans l'Aulne, ils ne pouvaient pas voir Plougastel.
1: Non.
0: Donc, c'est là qu'elle est allée dans les Lornes, et que peut-être elle serait montée à ce qui est maintenant le rocher de l'impératrice. Pourquoi pas? Alors, le coup de la bague, alors là...
1: Je crois qu'il y a toujours des gens qui essaient de trouver quelque chose.
0: Tant mieux, ça les occupe.
1: Merci beaucoup, Arlette Roudotte. C'était Enquête d'Histoire, une émission de Pauline Mignon, proposée par Radio Neptune, et également disponible sur Transistor, et disponible en podcast sur radioneptune.fr.
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4: Je ne sais pas si vous l'avez remarqué, mais les organisations humaines, quelles qu'elles soient, offrent souvent un mode de fonctionnement paradoxal. La majorité de ceux qui y adhèrent le font par idéal, et y trouvant ce qu'ils sont venus chercher, s'y sentent bien, et n'ont pas d'autre objectif que d'y travailler pour leur épanouissement personnel et le bien collectif. Et puis, une minorité y entre un peu par hasard, par l'intermédiaire d'une connaissance, sous l'emprise d'une émotion, ou encore par effet de mode. N'étant alors pas particulièrement motivé par les objectifs du groupe, il se tourne vers son organigramme et se trouve ainsi à gravir les divers échelons de la hiérarchie, et on arrive alors au paradoxe que j'énonçais plus haut, de trouver à la direction de l'organisation, quelle qu'elle soit, association, fédération, parti politique, syndicat, etc., ceux qui sont parfois les moins représentatifs de ce qu'elle représente, justement. Cet opportunisme, puisqu'il faut bien appeler les choses par leur nom, se retrouve dans tous les domaines de la société, et la musique n'est bien sûr pas épargnée. Ainsi, on voit apparaître, puis heureusement disparaître souvent, dans certains domaines, musique ancienne, essentiellement baroque, ou musique contemporaine, des interprètes qui pensent y trouver un créneau favorable à leur promotion. Et puis, Dieu merci, et comme je le disais au début de mon propos, il y a ceux qui viennent à ces musiques par goût et par idéal, et sans se soucier des effets de mode, ils s'y épanouissent pour leur bien personnel et pour celui du public. C'est le cas de notre invité de ce soir, qui s'est spécialisé dans la musique baroque bien avant que celle-ci ait l'audience qu'elle a aujourd'hui, et qu'il a toujours pratiqué avec bonheur, conviction et talent. Bonsoir Jean-Marc Labille.
5: Bonsoir.
4: Alors Jean-Marc Labille, comme je le disais, vous êtes venu à la musique par la flûte à bec.
5: Tout à fait, je suis venu à la musique par la flûte à bec, tout simplement parce que d'abord c'est un instrument pas cher, mes parents faisaient partie d'une classe moyenne, et ma pauvre mère, je voulais absolument faire de la flûte traversière. Et puis finalement, le jour où ma mère a réussi à me louer, parce qu'à l'époque on pouvait louer des instruments dans Paris, lorsque j'ai eu cette flûte traversière, j'ai été au conservatoire, et le son ne m'a plus plu, si je puis dire. Et du coup, je suis resté avec ma petite flûte à bec sur laquelle j'apprenais tous les morceaux que je connaissais de variété, tout ce qui me tombait. Je prenais aussi des bouquins à la bibliothèque, des opéras de Mozart, et je lisais avec ma petite flûte à bec des grands airs de Mozart. Et puis le son, c'est ça qui m'a plu au départ. Après, ça va être plus compliqué.
4: Alors, la flûte à bec est associée à la musique baroque.
5: Oui.
4: Et donc, naturellement, vous êtes venu à la musique baroque.
5: Voilà, je suis venu à la musique baroque, alors qu'au début, je jouais beaucoup de la musique indienne, etc. Et puis, je suis venu à la flûte baroque, parce que mes deux sœurs s'y sont mis. On était tous les trois, on achetait des petits recueils, vous savez, pas cher. Et puis, petit à petit, j'ai connu des Couperins, des Daquins, des Bach, des Vivaldi. Et puis, je trouvais cette musique très belle, et je pense que les harmonies de toute cette musique me passionnaient déjà.
4: C'était pas à la mode à l'époque.
5: C'était pas à la mode du tout. C'était pas à la mode. Et si je continue un peu le parcours, ma sœur qui voyait que je jouais pas trop mal m'avait dit écoute, je crois qu'à la Schola Cantorum, on enseigne notre instrument, ce qui était, je trouvais ça extraordinaire. Et à la Schola Cantorum, à l'époque, c'était Roger Cotte qui dirigeait le groupe de musique en scène de Paris, qui nous a pris comme élèves, ma sœur et moi. Et entre-temps, ma sœur m'a dit aussi « Ah, écoute, il y a un chef d'orchestre à Saint-Séverin qui donne des concerts, il va donner les bandes bourgeois, il y a de la flûte à bec. » Moi, j'avais 15-16 ans, donc je connaissais pas trop. Ma sœur était plus férue que moi dans cette musique classique, à l'époque, puisque avant il n'y avait pas de distinguo musique classique, musique baroque.
4: Tout à fait.
5: Et c'est comme ça que j'ai rencontré Paul Koenens.
4: Bah, vous devez beaucoup à votre sœur, alors.
5: Je dois beaucoup à ma grande sœur, qui a d'ailleurs depuis formé ses trois filles au violon, dont l'une qui est au LSO en ce moment, qui est devenue titulaire au London Symphony Orchestra. On va arrêter de faire les abréviations, j'aime pas trop. Et les deux autres, l'une qui est chez Jean-Claude Magloire, et l'autre qui est chez Marc Minkowski. Donc vous voyez, la musique baroque a fait des petits.
4: Tout à fait. Et donc, par l'intermédiaire donc de votre sœur, vous êtes venu à la flûte à bec, puis à la musique baroque, et elle vous a fait rencontrer en quelque sorte Paul Koenens.
5: Tout à fait. Donc j'ai fait partie du chœur Paul Koenens au tout début. On était une vingtaine de jeunes. Et d'ailleurs, Monsieur Koenens, toujours féru de qualité, je me souviens, on était une vingtaine indisciplinés dans le temple de Pantemont à Paris à travailler deux pages de la fin du concerto pour orgue où il y a un tout petit chœur. On avait travaillé ça un an et ça avait été présenté l'année d'après.
4: Alors, est-ce que c'est parce que vous avez rencontré Paul Koenens que vous êtes venu à Brest ?
5: Voilà, tout à fait. Alors, Koenens m'a fait débuter ma carrière d'une manière superbe parce que finalement, j'ai joué disons la quinzaine de grands concertos pour flûte à bec, les Brandebourgeois, les concertos de Vivaldi, un ou deux de Handel, deux ou trois concertos de Telemann. Donc j'étais à l'époque envié, parce qu'en tant que flûtiste, grâce à Monsieur Koenens, c'était l'époque où je faisais une cinquantaine de concerts par an. Je vais vous dire qu'à l'époque, les flûtistes à bec qui faisaient 50 concerts, il n'y en avait pas beaucoup. Il y avait Michel Sanvoisin, Jean-Claude Veillant et moi-même. Nous étions trois à nous partager le gâteau.
4: Et donc, ça fait combien de temps que vous êtes à Brest ?
5: Je suis arrivé en novembre 1978, et vous savez, c'est un grand coup de chance, parce que bien que M. Koenens me fasse faire beaucoup de concerts, il ne pouvait pas me faire jouer tous les jours avec l'orchestre, il y avait d'autres personnes à faire jouer en soliste, et je n'arrivais plus à... je ne m'en sortais pas au niveau financier, parce que j'avais déjà deux enfants. Et puis, la mort dans l'âme, un jour, j'ai dit à ma mère, je suis passé voir ma mère, j'ai dit, écoute, je crois que je vais continuer un peu la musique, mais je vais m'inscrire, je vais tenter le concours d'inspecteur des impôts, inspecteur de la poste. Je vais faire mes papiers, la mort dans l'âme, je reviens, et là, ma mère me dit, Monsieur Koenens vient d'appeler, tu es nommé à Brest, tu pars demain. C'était formidable.
4: Et donc les impôts et la poste ont perdu un grand musicien.
5: Voilà. Mais bon, ce n'est pas que je n'aime pas ces grandes administrations françaises, mais je me sens, disons, surtout plus à ma place.
4: Alors, donc vous êtes arrivé à Brest, et alors on m'a raconté une anecdote, vous allez me dire si elle est vraie si c'est de la légende. Pour pouvoir enseigner, alors que je crois que maintenant, il y a beaucoup de... on passe beaucoup sur ces choses, mais à l'époque, il fallait être titulaire du certificat d'aptitude. Et il n'existait pas de certificat d'aptitude pour l'enseignement de la flûte à bec.
5: Tout à fait.
4: Et pour pouvoir s'y présenter, comme vous n'aviez pas de diplôme officiel de flûte à bec, pour s'y présenter, il fallait des attestations de personnalité du monde musical.
5: Ouais.
4: Et on m'a dit que vous aviez demandé à vos élèves qui, eux, avaient des diplômes du conservatoire de Brest, de vous faire des attestations. C'est vrai ou c'est une légende?
5: Ah oui, ça me rappelle quelque chose. Alors ça, c'était plus tard, ça devait être une dizaine d'années après.
4: Ouais.
5: Et oui, effectivement, il y a eu un moment où on demandait les attestations sur l'honneur, remplaçaient le diplôme. Et il me semble bien, oui, effectivement, j'ai demandé à un ou deux élèves qui étaient déjà quasiment professionnels, d'attester pour moi. Mais c'est le comique des situations.
4: Ah, l'administration est une belle chose.
5: Ouais.
4: Et donc, vous avez enseigné la flûte. Vous l'enseignez toujours? Vous êtes toujours professeur?
5: Toujours.
4: Et donc, vous avez eu, je ne vais pas donner le chiffre exact, mais vous savez à peu près combien d'élèves sont passés dans votre classe?
5: Je pense que j'avais fait une moyenne il n'y a pas longtemps. Ça doit tourner autour de 350 élèves en 35 ans. Parce que ça fait 35 ans que je suis là. Et sur cela, j'ai faussé un compte. J'ai quand même formé une dizaine de professionnels, ce qui est quand même, je suis assez fier de ça, dont une de mes anciennes élèves qui vient d'être nommée au conservatoire, au CNR, attention, de Bordeaux, donc que j'ai connue. J'en ai d'autres qui tournent dans la région. J'en ai qui sont devenus intermittents, mais professionnels. Et puis, disons que sur les 300, il y en a... J'ai formé quoi? Une bonne centaine de bons amateurs, comme dans le bon sens du terme. Et puis, le reste, ça a vogué. Mais bon, voilà. C'était... Et en plus, l'enseignement a tellement changé. On était très sévère avant, bien plus que maintenant.
4: Oui, c'est vrai que...
5: J'ai des remords maintenant sur certains élèves que j'ai bousculés certainement il y a une trentaine d'années, alors que maintenant ce serait des dieux du conservatoire. Mais bon.
4: La vie est ainsi faite.
5: Voilà.
4: Et puis, parallèlement à l'enseignement de la flûte à bec, il y a eu la création du Collegium Orpheus. Alors, voilà.
5: Alors ça, c'est très intéressant. Parce que je vais vous faire rire un peu, mais vous savez que Marc Minkowski a rencontré ma sœur, puisque une de ses filles joue dans son ensemble, et lui a dit « Oh, je me rappelle de vous et de votre frère à Saint-Séverin avec Monsieur Quen, c'est ça qui m'a donné envie de faire de la musique baroque. » Donc voilà, hein, c'est ça, c'est pour l'anecdote. Alors, pourquoi je suis passé aux instruments anciens? De la faute aux instruments modernes. Parce que quand j'arrivais avec ma flûte sur scène, bon, j'avais des moqueries gentilles, mais bon, ça j'ai l'habitude. « Ah, voilà le pipeau, voilà le flutio. » Bon. Mais par contre, quand on discutait plus loin, je n'aimais pas la mentalité des musiciens dits classiques, enfin dits modernes, parce qu'ils étaient tout le temps là. Oui, mais c'est faux, ça joue faux les instruments anciens. Bon, c'est sûr que c'était aussi les années 70. C'était l'époque où Magloire donnait les bandes bourgeois que j'avais écouté au jardin des Tuileries. On peut pas dire que les corps étaient au top. Bon, c'est sûr que la lutherie n'était pas non plus au niveau. Mais ce qui m'a dérangé, c'est dans l'optique, je me suis dit quand même. Admettons qu'ils aient raison. Et je me suis promené à Versailles, et puis j'ai regardé les jardins. J'ai dit, les jardins, ils sont parfaits. Je suis rentré dans le jardin, dans le château. J'ai dit, l'architecture est parfaite, les tableaux sont parfaits. Donc j'ai dit, le roi se levait dans une chambre, vous savez, qui donnait sur une perspective parfaite. On devait lui donner un repas, certainement concocté par Vatel. Je pense que ça devait être assez parfait en gastronomie. Après, il devait écouter peut-être au détour d'un salon du Molière. Il voyait les tableaux de Poussin, il voyait l'architecture des jardins de Lenôtre, etc. Et puis tout d'un coup, je me dis, mais à l'époque, on lui aurait dit, sire, venez écouter de la musique, et les mecs auraient joué faux. Je dis, il y a quelque chose qui colle pas, là. C'est pas possible. Le parfait appelle le parfait. Donc, c'est pour ça que je me suis dit, non, il y a quelque chose à faire, et c'est là que j'ai commencé à lire les livres de Nicolas Arnoncourt. Qui avait la même pensée, et d'ailleurs comme moi, j'ai toujours aimé Arnoncourt, il a toujours été honnête, il a toujours dit je préfère une version bien intéressantes sur instruments modernes que de mauvais baroqueux qui prennent des instruments pour dire qu'ils font du baroque et qui nous présentent quelque chose de faux. Il a dit, il faut savoir passer de l'un à l'autre au moment où on peut le faire. Bon, voilà, je pense que j'ai essayé de passer au moment où je pouvais le faire.
4: Alors, vous l'avez créé en quelle année
5: Le Collegium, au début, s'appelait le Consort Orpheus en 75. Et on est vraiment passé Collegium sur instrument d'époque. À l'époque, il y avait Jean-Christophe Spinozzi comme violon solo. Et beaucoup de gens, d'ailleurs, on se revoit d'ailleurs. Et ça, on l'a formé en 91, l'année de l'anniversaire de Mozart, du bicentenaire Mozart, si je ne dis pas de bêtises, 1991.
4: Et donc, les musiciens étaient des musiciens brestois ou de la région, issus du Conservatoire de Brest et des établissements de la région.
5: Pas au début.
4: Ah bon.
5: D'ailleurs, j'ai une anecdote.
4: Oui, allez-y.
5: J'ai une anecdote. J'avais trouvé un sponsor, c'était le directeur de la météo à l'aéroport de Kipava, qui m'avait pris sous son aile et qui m'avait dit, écoute petit, faut foncer, Jean-Christophe Spinozzi a raison, parce qu'on souvent mangeait ensemble. Il a dit, il faut que tu marques un grand coup pour le bicentenaire de la mort de Mozart. Vas-y, fais tout sur instrument ancien. Mais à l'époque, il n'y en avait pas en France, des bons. J'ai fait venir 4 violons d'Angleterre. Les 2 bassons venaient de Suisse. Les 2 hautbois venaient d'Allemagne. Il y en a qui venaient d'Italie, d'autres d'Espagne. Les sacs-boutiers de Toulouse étaient quand même à Toulouse, ils n'étaient pas à Brest. Résultat des courses, 15 millions de 15 millions de déficit. Ah, c'était un beau concert. C'était un concert. Et on a mis quand même 12 ans à le rembourser avec l'association. Et les banques ont été assez sympas parce qu'ils avaient bien fracturé. Non, tout ça pour dire qu'au début, il n'y avait rien. Mais ça, petit à petit, ça a fait son chemin. Et si on peut finir sur cette catégorie cette approche instrumentale. Et ben maintenant, il y a quand même, on peut compter sur 5-6 violons brestois qui jouent très très bien, des oboïstes, clarinettistes, de basson, orgue, clavecin, la viole de gambe a été créée, etc. Donc maintenant,
4: il y a
5: un potentiel qui s'est fait petit à petit. Qui s'est fait petit à petit.
4: Ben, c'est bien de penser que un des responsables de l'aéroport vous est pris sous son aile. Je veux dire, il est tout à fait.
5: Ah oui, j'ai pas fait. C'est excellent.

0: Jean-Marc Labbé, le témoin d'un doute, ce n'est pas le Collégium Orpheus qu'on vient d'entendre.
1: Ah non, pas du tout. Alors, c'est Vincent Dumestre. J'aime bien faire la publicité pour les gens que j'aime. Et j'ai choisi cet extrait, ce premier extrait. C'est un concert que j'ai entendu au Quartz. Et ce qu'on vient d'entendre, c'est un disque. Et je peux garantir aux personnes qui écoutent que la qualité était exactement la même. Et ce qui m'a plu dans ce concert, c'est que il y avait une modestie. Je suis arrivé, le Quartz était plein, il y avait 8 chaises, j'ai vu 8 personnes entrer, saluer ensemble, s'asseoir, et pendant 1h30 ils ont joué. Il n'y a pas eu de cirque, pas de frime, c'était que de la musique pure. Et là on vient d'entendre une version que les Bretons connaissent bien, J'entends le loup, le renard et la belette, sur instrument ancien, avec des dieux de la musique ancienne, des dieux instrumentaux, Pierre Hamon à la flûte à bec entre autres, etc. Vincent Dumestre, je ne sais plus quel instrument il est, mais vraiment, c'était un tel moment d'émotion que j'ai pleuré pour la première fois en concert, tellement j'ai été ému d'entendre quelque chose de parfait, de présenter simplement. Voilà, je crois qu'on était dans le vrai.
0: C'est vrai que c'est tout à fait remarquable. On va revenir, si vous voulez bien, au Collégium Orpheus. Alors, vous avez dit que votre premier concert, eh bien, vous avez mis 12 ans à rembourser les frais engagés. Vous arrivez à trouver le financement dans le contexte de crise que l'on a actuellement. Est-ce que vous arrivez à trouver le financement facilement?
1: C'est-à-dire, en toute honnêteté, j'estime que je suis quand même bien aidé par la Bretagne. Le conseil régional nous fait toujours confiance, le conseil général aussi, la ville aussi, même si ça a baissé. Et alors c'est très drôle parce que j'ai été puni, et l'année dernière je me suis fait taper sur les doigts par le Quartz, qui était aussi une source de revenus, parce que le Quartz nous permettait de, comme il y avait toujours quasiment une salle pleine, ça nous permettait de faire des productions assez importantes. Et puis, l'année dernière, on a bien mis les choses au point avec Monsieur Banvillier, le nouveau directeur, qui m'a dit il faudrait qu'on arrête cette espèce de concert de fin d'année. J'étais d'accord, d'ailleurs, hein, ce qui est vrai. Il a dit, maintenant, vous allez nous faire des programmes comme tout le monde, on vous prend ou on vous prend pas. Il a dit, il n'y a pas de raison, donc j'ai un futur projet avec lui dont je vous parlerai un peu plus tard. Et en même temps, la mairie m'a dit, on vous a baissé votre subvention pour vous bouger un petit peu vos fesses, parce que il faut reconnaître aussi que il s'agit pas toujours de critiquer les autres, faut faire son autocritique. Sur le coup, ça m'a un peu choqué, mais ils m'ont dit, Monsieur Labille, on vous voit que finalement, effectivement, que pendant la tournée d'été et au Quartz, il y a des choses à faire, et ce serait bien de faire un peu d'aller un peu dans la ville, d'animer les hôpitaux, d'autant plus que votre groupe a un bon niveau, etc. Et finalement, je crois que la sagesse, quand moi j'ai viens d'avoir 61 ans, on a une certaine sagesse. Il y a 20 ans, je me serais rebellé, j'aurais envoyé promener tout mon monde. Puis là, j'ai réfléchi, je me dis, allez, fais ton autocritique, c'est vrai, t'es un peu feignant, des fois, c'est pas parce que t'as du talent que t'as pas des défauts. Du coup, cette année, on a fait plusieurs choses, l'association a bougé, on a trouvé des concerts comme ceux dont on va parler. On est en liaison avec la librairie Dialogue qui maintenant pérenne un peu un concert un peu festif de fin d'année. On a été dans les hôpitaux et hier, c'est drôle, vous m'aviez demandé votre interview, coup de fil, on vient de me proposer quelque chose au Quartz, ce Carrefour des communes qui fait un grand festival le 2 et 3 octobre. Et qui m'a demandé si j'étais d'accord pour y participer. Donc je me dis finalement merci la mairie, parce que c'est vrai que quand on bouge, ben on est un peu comme hein, on à la limite je dirais qu'on amasse de la mousse hein, pour inverser le sujet.
0: Ah bah vous me remontez le moral, parce que vous dites que quand on prend de l'âge, on devient plus sage, donc pour moi, tout espoir n'est pas perdu.
1: Je me souvenais, Conservatoire de Tours, vous étiez un ancien directeur, et un directeur à l'époque où on était à une sommité musicale pour être directeur, ce qu'on peut pas dire dans tous les conservatoires maintenant. De ce problème, on pourra en reparler une autre fois.
0: On en reparlera peut-être. Oui, tout à fait. Mais vous savez que quand j'étais justement directeur à Tours, c'est moi qui ai créé le département de musique ancienne au sein du conservatoire, qui était plus axé sur la musique renaissance.
1: C'était plus la renaissance à Tours.
0: Bien, on va revenir. Donc, ben, vous avez, on a commencé à évoquer un petit peu donc les actions du Collégium Orpheus. Alors, vous avez évoqué le concert à la Cavale Blanche, vous avez évoqué le partenariat avec Dialogue. Vous pouvez revenir un petit peu sur ces deux concerts qui sont récents?
1: Oui, c'est-à-dire que la librairie Dialogue, M. Karmarek, on a toujours eu un bon rapport, et il y a 2-3 ans, il avait voulu qu'on resserre, et il voulait faire un cadeau de fin d'année un petit peu à sa clientèle, à ses lecteurs. Et on a commencé à monter ces programmes, deux concerts le samedi et le dimanche, entre Noël et Jour de l'An, puisque les gens ont toujours un moment de creux à ce moment-là. Ça fonctionne très très bien, les gens sont toujours contents. La difficulté, c'est de trouver des programmes originaux, un peu festifs, pour cette période. On va pas donner Requiem de Mozart entre Noël et Jour de l'An, on s'entend bien. Et j'ai parlé à Dialogue, et sachant que tous les musiciens étaient là, nous avons contacté Madame Isabelle Gourmelin, qui s'occupe un petit peu de tout ce qui est, je dirais pas festif de l'hôpital, ce serait un petit peu dur, mais tout ce qui est un petit peu culturel, un petit peu événementiel. Et on a décidé de faire une animation d'une heure dans le grand hall de la Cavale Blanche. Ça se prête très bien, très très joli acoustique, les gens très très sereins. Et ce qui m'a frappé, c'est que les gens c'était calme. Enfin, je veux dire, d'ailleurs, j'ai beaucoup de choses à dire à ce sujet. Quand on présente de la musique classique, hein, classique, baroque, bon, ça calme les gens. Le beau appelle le beau. Et je me souviens, j'avais fait des animations dans les gares parisiennes. Je vous assure qu'on était un groupe, on présentait à l'époque les concertos de chambre de Vivaldi à 7-8. Un hall de gare, que ce soit Montparnasse, que ce soit la gare de Lyon, le bruit avait baissé de moitié parce que les gens venaient écouter quelque chose qu'ils connaissaient pas et qu'ils trouvaient qui les calmait. Au lieu de mettre cette musique toujours... J'ai rien contre la musique moderne, mais si je vais en boîte de nuit, très bien, c'est très sympa. Je vais dans un club boire un soir, bon, très bien. Mais qu'on nous mette maintenant dans tous les magasins, partout où vous allez, dans les administrations, une espèce de musique imbuvable qui fait que les gens haussent le ton. On fait pas grand-chose pour le bruit. Et vous savez, quand je serai à la retraite, peut-être que je monterai une association anti-bruit et anti... parce que ça m'agace un peu, là.
0: Elle existe. J'ai un de mes amis qui a monté cette idée d'association, ouais, à Lisieux, bon, dans le Calvados.
1: Faudra me donner les adresses.
0: Et vous comptez renouveler ce type d'expérience?
1: Ah oui, beaucoup. Alors, on voulait aller plus loin. On voulait aller présenter cette animation à la prison de l'Ermitage. Mais le problème, c'est très long, parce qu'il faut avoir tous les passeports. C'est-à-dire que c'est un truc qui doit se préparer de longue haleine, et il faut connaître ses musiciens, parce que des fois, il y a un musicien qui peut pas, et là, on peut pas. Il faut les passeports de tout le monde, il faut le casier judiciaire de tout le monde, on rentre pas comme ça dans une prison. Et ça me paraît très difficile. Voilà, il faudrait vraiment le monter qu'avec des Brestois profs, quoi, qui soient là et qu'on puisse aller faire... parce qu'avec des musiciens intermittents qui viennent un peu partout, c'est... On pourrait compliqué. Vite aller à la catastrophe. Mais oui, on va pérenniser. Alors, il y a l'hôpital à la Cavale Blanche, on aimerait bien faire aussi les maisons de retraite. Ça aussi, c'est un truc à mettre en place, parce que... voilà, mais ça se fait petit à petit, quoi.
0: Oui, c'est vrai que quand on va avec des musiciens dans une prison, il faut éviter qu'ils y restent, quoi. C'est les ramener avec soi.
1: Oui,
0: c'est génial. À part ces projets à la Cavale ou avec Dialogue, qu'est-ce que vous avez comme prochain concert d'annoncer?
1: Alors là, nous redonnons ce week-end à Carantec et à Paimpol le programme que nous avions donné à Brest et Quimper au mois d'octobre, c'est-à-dire avec un concerto très beau d'ailleurs pour violon, orgue et hautbois et orchestre de Vivaldi, le credo pour chœur et orchestre qui est très peu donné, la cantate 131 de Bach qui est très très belle, d'ailleurs vous la connaissez parce que vous m'avez dit tout de suite
0: du fond de l'abîme je crie vers toi Seigneur.
1: Voilà.
0: C'est oui, effectivement c'est pas quelque chose qu'on donne à Noël, ça.
1: Voilà, c'est ce qu'on donne.
0: Vous savez, on croit que on est persuadé que c'est la première cantate que Bach ait écrite.
1: Ah oui.
0: Ouais. Et c'est la plus ancienne cantate de Bach connue. Il a écrit ça au début de son poste après sa nomination à Mühlhausen. Oui. Et c'était après l'incendie de la ville, et donc c'est une cantate de pénitence, hein. Et on pense qu'il l'a écrite à cette occasion, mais de toute façon, c'est peut-être pas la première qu'il ait écrite, mais c'est la plus ancienne que l'on connaisse.
1: Que l'on connaisse.
0: Elle est superbe.
1: Ouais, elle est très très belle. label. Donc, en plus, on aura la chance d'avoir Christian Moreau, oboïste imminent dans le monde baroque, qui habite Quimper, qui habite Lorient.
0: Ah bon?
1: Et qui va venir, qui vient jouer à cette occasion. Et puis, il y a, bien sûr, le Stabat Mater et le Nisi Dominus de Vivaldi, avec Sacha Attala, que les gens ont apprécié déjà depuis juin dernier, et puis octobre, etc. Ça, c'est les projets immédiats.
0: Et à plus long terme.
1: À plus long terme, alors c'est surtout au mois de mai, nous donnons un programme très beau pour les chœurs, puisque c'est l'œuvre peut-être la plus difficile pour les chœurs, c'est le Dixit Dominus de Handel. Et j'ai joint à ce programme le Stabat Mater de Pergolèse, et le concerto pour alto, parce que je voulais commencer par quelque chose... On peut pas rester tout le temps dans la même définition aussi de sentiments. Si vous donnez un programme que uniquement triste ou uniquement festif, d'ailleurs, c'est pareil. Non, c'est bien un concerto pour alto, c'est une ouverture, ça chauffe l'orchestre, c'est un concerto avec un instrument que les gens entendent peu. Ensuite, Stabat Mater, là, on rentre dans les choses profondes, entr'acte et Dixit. Et on donnera ça le 13 juin à Brest, à l'église Saint-Michel. C'est ça, hein, le 14 à Quimper,
0: à la cathédrale,
1: et le 16, nous allons à Paris pour renouer aussi avec beaucoup de gens que j'ai perdu de vue. Il est temps que... Alors, la dernière fois qu'on a fait un concert à Paris, c'était en 2004, donc on y va tous les 10 ans.
0: Voilà. Le concerto pour alto, c'est de Telemann.
1: Telemann. Jean-Philippe Telemann.

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0: Jean-Marc Labille, vous avez choisi de nous faire écouter une chanson de Jean Ferrat. Pourquoi Jean Ferrat et pourquoi cette chanson ?
1: Alors, Jean Ferrat habitait à Entraigues et ma mère était ardéchoise. Et j'ai souvent vu Jean Ferrat jouer au boule à Entraigues pendant des années. Donc, et ce que j'aime dans cette musique, il y a un résumé où il parle des genêts de Bretagne aux bruyères d'Ardèche. Et donc, comme j'étais nommé à Brest, ça m'a toujours touché, mais je n'ai pas mis cette chanson uniquement pour ça. Je crois que le danger quand on est artiste, dit classique, c'est qu'on a les chevilles qui enflent très vite. Et j'aime bien revenir à des choses simples. Genre, cette chanson, elle est simple. Qu'est-ce qu'elle dit ? On parle des travailleurs, mais j'estime, et il y a une personne qui m'a appris ça, c'était Paul Quenz, c'est l'artisanat. Qu'il faut arrêter que les artistes se prennent toujours pour des génies, qui fassent leur travail d'une manière artisanale, simple et belle, un peu comme Vincent Dumestre. D'un autre côté, comme Quenz, des gens comme ça, j'admire parce que je crois qu'on arrive aux choses très simples et c'est comme ça. Et je pense que Bach était un artisan aussi. Il faisait son travail calmement, il n'avait pas besoin de tous les apparats. Et cette chanson me fait penser à tout ça. Restons simples.
0: Restons simples. Bach faisait effectivement son travail calmement, je ne le sais pas, parce que vous savez, oui. Il s'est quand même battu en duel, il était
1: oui,
0: en prison.
1: Donc,
0: il avait une très forte personnalité.
1: Mais au niveau musical, oui. Au niveau, c'était pas quelqu'un qui recherchait les honneurs et tout qu'on voit d'ailleurs la lettre qu'il a écrite au margrave de Brandebourg.
0: Exactement.
1: Hein, j'ai écrit quasiment des petits morceaux.
0: On va revenir à vous, Jean-Marc Labille, et puis à l'ensemble Collegium Orpheus. Alors, vous avez évoqué tout à l'heure un concert que vous allez donner au Quartz. Est-ce que vous pouvez nous en dire plus ?
1: Non, parce que j'ai rendez-vous avec la présidente du Carrefour des communes demain.
0: Ah, mais c'est bien ma
1: donc
0: chance.
1: Non, c'est pas grave. Comme ça, vous serez obligé de me réinviter pour en parler. Alors, j'ai aussi un autre projet qui me tient à cœur et qui me tient à cœur. Je pense d'ailleurs que là, je peux en parler en avant, ce sera le dernier, le dernier truc musical qu'on passera. J'ai un projet qui me tient à cœur depuis 30 ans, que j'ai jamais réussi à faire, que j'ai failli faire au Quartz, qui a été annulé à l'époque où il y avait Jacques Blanc. Hein, on a aussi des petites défaites dans sa vie. C'est Judith Triomphante, qui est pour moi l'oratorio, mais l'opéra, parce que on peut le traiter en oratorio, ce qui est bien, vu l'époque de crise, mais pour moi, c'est le plus grand opéra où Vivaldi a magnifié la musique ancienne. Il y a des chalumeaux, des flûtes à bec, des traversos, des cornets, des trompettes, des viols de gambe, des violets à l'inglaisé, j'en passe et des meilleurs, des théorbes, fabuleux avec que des voix féminines. Donc voilà, ça c'est un projet, mais j'ai d'autres projets avant.
0: Ah ben allez-y.
1: Alors, certainement vers octobre-novembre, Nous allons présenter un concert qui va parler du tricentenaire de la disparition de deux grands musiciens français, Jean-Philippe Rameau et Jean-Marie Leclerc. Et j'ai trouvé une œuvre, d'ailleurs, d'un troisième qui est mort la même année, Locatelli. Ça parle moins aux gens, mais j'ai trouvé une cantate funèbre dédiée à sa femme, qui est quelque chose d'extraordinaire. Ce sera certainement l'ouverture du concert. Et on donnera certainement les deux grands motets de Rameau avec cœur, et un concerto pour violon qui sera joué par Thibaut Noali, qui est le violon solo de Marc Minkowski. Donc ça, c'est pour ça, c'est le projet. Judith, c'est un petit peu plus loin. Et puis voilà, c'est bien déjà. C'est déjà bien. Il faut aller doucement.
0: Alors, j'ai pas eu de chance avec ma question concernant le Quartz. Je croise les doigts. Et on va parler de vos enregistrements, parce que vous avez fait des disques, vous avez enregistré.
1: J'ai fait deux disques. Et le deuxième s'est fait dans la douleur, je vous en ai offert un. J'ai pas de chance avec les disques, vous allez rire. Le premier, je savais pas c'était qu'un disque, donc j'avais trouvé une petite chapelle, mais bon c'était les doubles cœurs de Vivaldi. Et quand l'enregistrement a commencé, enfin quand le directeur artistique est arrivé, il a dit « ça c'est les coulisses, c'est où l'église ?» J'ai dit « c'est là ». Il me dit, là, on peut pas répéter. Donc, je vous dis pas, on a trouvé en 6 heures, tous les chorés sont partis dans plein de directions, en voiture. Ça a été une nuit d'enfer. On a trouvé une église. Bon, coup de bol. Le deuxième, ça a été pire. Alors là, j'avais bien pris une très belle église qui surplombait une colline près de, vers Quimper, pour être, Et donc tout était bien, là j'avais bien fait, et on commence l'enregistrement, et la seule chose auquel on n'avait pas pensé, moissonneuse, lieuse, batteuse, c'était le début. On a retrouvé une église grâce à un curé que je connaissais qui aimait bien Yves Pallier. On arrive dans l'autre église, tout saute, il installe son matériel, tout pète. Ah non, c'est l'enfer. D'ailleurs, ils en parlent. Hein. Philippe Couvert, le violon solo là, qui joue avec moi, qui est chez Magloire d'habitude, il en parle dans toute la France. Il a dit, n'allez pas faire des disques avec la Bible. Donc, j'attends un peu pour en refaire. Hein. Je vais prendre mon temps. Il faut que je trouve un truc ou alors une très très bonne maison qui s'occupera de tout. Je ne gère plus.
0: Mais c'est vrai que les églises ont cet avantage, c'est que avec la réverbération, on joue la première note et l'église fait le reste.
1: Oui, c'est vrai.
0: Mais, et donc ce deuxième disque, c'est effectivement, vous me l'avez offert tout à l'heure, il est récent ?
1: Non, il a 10 ans.
0: Il a 10 ans ?
1: Ouais, j'ai plus fait de disque après.
0: Ah bon ?
1: Honnêtement, ça m'a... Ah non, ça tue quand même. Hein. Ah non, là, je crois que j'en ris maintenant, mais... Ça a été la totale. Et quand on a enregistré, mes deux enfants et ma femme sont venus écouter, et mes gamins, qui étaient déjà très très pris dans la musique, ils m'ont dit, tu sais papa, on veut pas t'angoisser, parce qu'on avait pris une journée et demie de retard. Or, une journée et demie de retard en enregistrement, c'est quasiment, à l'époque, c'était des millions d'anciens francs qui se barraient. Et moi, je dis, non, mais là, ça va aller, ça, on est bien, tout est installé, parce qu'on a payé l'installation de l'église de l'année dernière. C'est nous qui avons payé toute l'électricité refaite à neuf, parce que l'EDF est venu pour qu'on puisse enregistrer. Et le soir de la première, il y a mes gamins qui me disent, papa, on veut pas te vexer, mais ils ont annoncé des orages. Or, s'il y a des orages sur une église, le bruit de la pluie, c'est impossible. Et je me souviens, j'ai laissé Philippe Couvert commencer son enregistrement parce que c'était que le mouvement lent, il n'avait pas besoin de moi. J'étais à l'extérieur et je priais à genoux il a plu tout autour de l'année dernière, sauf à l'année dernière. Et j'ai remercié ma mère, qui était déjà au ciel. Alors, ça même, ça marque, hein, donc je ne suis pas trop pressé. Et puis, je vais vous dire quelque chose de... Je pense que les disques maintenant, est-ce que c'est vraiment la réalité et la valeur d'un artiste ? Dans les années 60-50, on faisait deux prises. Bon, deux prises, ça, bon, on a droit à l'erreur, on a droit, bon, même en concert, il y a des petits trucs qui se passent. Mais maintenant, quand on sait, moi j'ai été complètement, j'ai appris que on pouvait faire, mais 100 prises sur deux mesures. Est-ce que c'est vraiment la réalité ? Est-ce que les historiens, est-ce que les musicologues ne vont pas réclamer, et je le souhaite pour les générations futures, parce que là, est-ce qu'on a la qualité, la réalité d'un orchestre et la valeur d'un orchestre en ce moment ? Non, il y a tellement d'arrangements. Moi, les musicologues, j'espère qu'ils vont revenir à demander de faire des concerts live, concerts live. Et là, on aura, c'est pas grave qu'on entende une fausse note ou un toussement, mais au moins, on sait qu'en 2014, on jouait comme ça, mais pas des choses où on a tout remis complètement, voilà. Et je me demande si le disque n'est pas en train de mourir un peu à cause aussi de tout ça, mais bon.
0: Ben, je suis en grande partie d'accord avec vous.
1: C'est effrayant.
0: Je me souviens d'un enregistrement que j'ai fait, il y a une vingtaine d'années, avec un soliste dont je vais taire le nom, parce que ce serait pas gentil.
1: Oui,
0: et puis il est décédé il y a pas très longtemps d'ailleurs. Et où effectivement, on allait jusqu'à faire trois

0: artistes. C'est un peu société de transformation même dans la culture.
1: Tout à fait.
0: Mais il y aura des retours en arrière, soyons optimistes. Hein. Je ne vais pas jouer les vieux. Non, non, pas du tout. J'ai confiance en l'homme. Je pense qu'il fait ses erreurs et puis après, il se reprend et puis il remet les choses dans le droit chemin.
1: Non, puis alors, j'ai bien noté que vous financiez l'électricité. Si j'ai des travaux à faire chez moi, je saurais à qui je dois m'adresser.

0: Jean-Marc Labille, quelle est cette œuvre que nous venons d'entendre ?
1: C'est l'ouverture de Judith Triomphante. Et bon, cette version est sur instrument moderne. Moi, ça ne me dérange pas. Il y a une bonne, il y a surtout d'excellentes solistes. Et c'est surtout que j'ai eu une de mes premiers émois en musique ancienne. C'était au festival du Met Bordeaux au Grand Théâtre où j'avais accompagné la soliste Birgit Finillet qui chante dans cet enregistrement. Et donc, c'est peut-être pour ça aussi, c'est un peu une Madeleine de Proust d'espérer pouvoir faire Judith. Voilà.
0: Alors, justement.

0: On va rebondir sur ce que vous venez de dire. Vous venez de dire que c'était sur instrument moderne et que ça ne vous gênait pas. Donc, quelle est votre conception de l'authenticité dans la musique ? Parce que les baroqueux se cantonnent dans une authenticité qui ne souffre d'aucune contestation. Que pensez-vous donc, justement, les instruments modernes ? Les instruments anciens, l'authenticité ou la relativité ?
1: Alors, déjà, mettons les choses au point. À l'heure actuelle, en France, je pense qu'il n'y a quasiment pas d'orchestre où les gens jouent tous sur des vrais violons montés, barrés à l'ancienne, sans l'appui, parce que le violon baroque se jouait en haut du bras ou légèrement posé sur l'épaule, donc ça on n'a plus. Les archets, ça va à peu près. Dans beaucoup d'orchestres, on met que deux cordes boyaux sur les premiers, deux cordes boyaux et le reste on laisse métal pour avoir moins de problèmes. Non, honnêtement, soyons honnêtes. Moi, je pense que bon, il y a des instruments spécifiques. Par contre, les cordes, il y a un problème parce que effectivement, il faut se mettre aussi à la place d'un violon qui coûte très cher. Toutes les cordes coûtent très cher. Est-ce que l'État ne pourrait pas investir pour des prêts d'instruments un petit peu plus comme avant la comtesse de Chambure prêtait des instruments originaux à l'époque de Monsieur Cohen et d'autres et Payard, et Jean-François Payard. Les autres instruments, les vents, eux, ils sont obligés, parce que là, on ne peut pas tergiverser, on joue sur un hautbois moderne ou un hautbois baroque, bon, etc. Alors, l'authenticité, moi, je crois qu'on a gagné. Pour moi, la grande avancée de l'esprit baroque, c'est qu'on a surtout évolué sur les tempi, la qualité du phrasé, etc. Pour moi, c'est presque plus important que ce qu'on a gagné en authenticité de sonorité. Bon, maintenant, on a une sonorité moyenne. Mais bon, est-ce qu'on peut vraiment, vraiment être authentique jusqu'au bout ? Parce qu'à ce moment-là, les oreilles qui écoutent ce que l'on fait, est-ce qu'elles sont des oreilles du 17e, 18e siècle ? Non. Donc, je pense qu'il faut que... Une authenticité correcte ne me dérange pas. Par contre, je pense que le mouvement baroque a boosté... Et maintenant, j'aime beaucoup, par exemple, entendre les symphonies de Beethoven... même sur instruments modernes, avec des versions ou des concertos pour violoncelle, même modernes, qui ont été boostés par l'esprit baroque et qui maintenant sont dans le vrai, dans le bon tempo, etc. Je crois que c'est ça l'essentiel. De toute façon, on n'atteindra jamais le parfait. Ou ceux qui le disent, ce sont des menteurs. Et maintenant, je pourrais leur prouver.
0: La perfection n'est pas de ce monde.
1: Non. Bon.
0: Jean-Marc Labille, quand vous êtes amené à présenter des œuvres avec chœur, vous faites appel à quelle chorale ?
1: La mienne, c'est mon cœur.
0: Ah, alors, vous allez nous en parler.
1: Oui, alors ce sont des Brestois, il y a quelques-uns qui viennent d'un peu plus loin, de Morlaix ou de... On se réunit tous les dimanches et on travaille. Je ne suis pas un chef commode, parce qu'il a fallu que je me batte pendant des années sur des gens qui venaient et qui pensaient, parce qu'ils avaient chanté une fois la messe en si et deux fois une cantate de Bach, qu'ils la connaissaient. Or, non, tous se remet toujours à l'ouvrage, il faut toujours remettre tout d'une manière authentique, et surtout, ce qui m'a le plus choqué, c'est que ce dont je vous parlais, l'apport baroque sur les phrasés, sur le sens de la phrase, d'ailleurs, quand je dis baroque, ça devrait être le sens pour tout le monde, hein. Voilà. Qui s'est un peu perdu, les chœurs ont tendance à marteler les choses, mais il a fallu faire tout ce travail, ne forcez pas la voix, pensez à votre phrase, allez jusqu'au bout de votre phrase, etc. Ça fonctionne très bien, mais je m'entends très bien avec eux. Bon, je suis pas très commode, au début j'avais deux chœurs, un à Quimper, un à Brest, après on avait fait une sélection, on avait gardé que la moitié, puis il y avait moitié Brest, moitié Quimper, puis les gens de Quimper, eux je les comprends que faire des allers-retours toutes les semaines, il y en a beaucoup... Qui d'ailleurs nous aident à organiser les concerts à Quimper, mais qui n'ont plus le courage de venir. Donc voilà, et puis il faudrait que je renouvelle aussi un petit peu les voix sur certains pupitres. Il faudrait que je me mette à chercher. Mais j'aime pas, comment dire, renvoyer les gens en leur disant, au soprane. Je pense qu'on peut aller très loin en chant, mais il faut être de plus en plus précis dans son travail. Donc, je suis pas quelqu'un qui va dire, ah oui, les sopranos, vous êtes trop âgés, il faut qu'on en trouve d'autres. Non. Et puis, je pense que, de toute façon, le relais doit se faire en douceur. Par exemple, pour prendre une nouvelle, la former, voilà, que les choses se roulent comme ça. Mais c'est un chœur que j'aime beaucoup, Finistère. Ils ont bien chanté, ils étaient très fiers, parce qu'il y a 10 ans qu'on avait fait le concert à Paris, à Saint-Germain-des-Prés, l'église. Il y avait des dames, des parisiennes. Il y avait Gérard Lenne, hein, on avait fait un concert avec Gérard Lenne. Et il y a deux dames qui avaient dit, ah, enfin des chœurs qui sont valables. C'est évident, puisque c'est les chœurs de l'Opéra de Paris. Et il y avait une maman d'une des choristes qui était retournée, qui a dit, non, mesdames, c'est un chœur de Brest. Ah bon, c'est qui? Bon, ça prouvait la qualité du travail. Donc, je leur souhaite le même succès cette année à Paris. Oui, voilà, le problème des chœurs en province, c'est qu'ils ont l'impression, quand ils ont vu, qu'ils connaissent ces notes, qu'ils connaissent le... Ben non, c'est, quand on connaît les notes, c'est le béaba, ça, c'est, voilà. Et là commence le vrai travail, mais ça vient, et maintenant j'ai une bonne équipe.
0: C'est voilà. Le socle. Et donc vous êtes toujours, on va revenir à votre venue à Brest, vous êtes toujours en poste au Conservatoire de Brest.
1: Tout à fait, ça a 35 ans ou 36 ans, je me rappelle, mais 36 ans, ça va faire la 36e année.
0: Et vos souvenirs de ces 35 ans?
1: Mais écoutez, moi quand je suis arrivé, j'étais très impressionné par le sérieux des profs. On était peu, on était une 20, 25 profs. Avec Monsieur Cohen, qui était directeur. Alors c'est drôle, il avait les qualités de ses défauts, les défauts de ses qualités, mais je pourrais parler de tous les directeurs. Monsieur Cohen nous laissait une grande liberté, il nous faisait énormément confiance, qui était plutôt agréable. Bon, maintenant, il n'était pas... des fois, il y avait des problèmes qui n'étaient pas résolus, où il n'allait pas assez loin dans les demandes par rapport à l'administratif, ce qui veut qu'il y avait des choses qui traînaient, mais ça a été un directeur sympa, et c'est ce que je dis maintenant, il y avait des moments... que les profs ne connaissent plus et qui est très sympa. Il y avait la remise des prix, mais bon, ça, il paraît que c'est ringard maintenant, André. C'est ringard de récompenser les bons et de punir les méchants. Voilà, c'est comme ça. Donc, il y avait la remise des prix. Moi, j'aimais bien ceux qui avaient travaillé, mais ils étaient contents. Ceux qui n'avaient pas travaillé, mais ils étaient vexés. Je trouvais ça bien, mais bon, je sais pas. Hein. Et puis, il y avait aussi les concerts que Monsieur Coin s'organisait au mois de mars, deux ou trois grands concerts, où il y avait les meilleurs, excusez-moi encore, les meilleurs de chaque classe, qui représentaient donc leur matière. Et donc, comme ça, ce que je trouvais bien, c'est qu'un trompettiste voyait une danseuse entendait une flûte à bec, un violoncelliste voyait un théâtreux, etc. Chose que maintenant, c'est très bien les départements, hein, ça a apporté d'autres choses. Et, loin de moi l'idée de remettre en cause cette notion. Mais vous voyez, ce que je reproche à l'homme en général, c'est que pour créer son truc, il a besoin de détruire ce qu'il y avait avant. Ça, je comprendrai jamais. Alors que les concerts de Monsieur Cohen, là, qui permettaient un grand brassage où il y avait tout le monde, il y avait une ambiance en plus pendant ces grands concerts, ben, il n'y en a plus. Alors voilà, donc ça c'est pour ça. Après on a eu Monsieur Harry Blachette, alors lui qui a fait aussi des choses sympas. Moi j'ai des bons souvenirs. J'ai des bons souvenirs avec Monsieur Harry Blachette, qui m'engueulait toujours parce que je faisais pas de musique contemporaine. Et c'est vrai que moi j'avais pas été formé à ça, j'étais autodidacte. Et j'ai demandé, et alors vous allez trouver ça chose étrange, quand Monsieur Doussard est arrivé, le nouveau directeur, une fois je voulais faire travailler un morceau contemporain à un de mes élèves pour son DEM, ben, j'ai téléphoné à M. Harry Blachette, il est venu lui donner un cours, et j'ai pris un cours moi-même. Mais c'est ça qu'il faudrait qu'il y ait, pourquoi avoir peur de ces... Moi, oui, j'ai des lacunes, mais comme tout le monde en a, moi, au moins, j'ai le courage de révéler les miennes et de dire, oui, musique contemporaine, c'est à mon époque, c'était pas le truc, quoi.
0: On arrive au terme de l'émission.
1: Oh, c'est trop court. Mais on est très bien avec vous. Hein.
0: Merci Jean-Marc Labille de vous être déplacé. Merci de ce que nous avez dit, de l'éclairage sur votre ensemble, sur vous-même. Vous reviendrez.
1: Oui.
0: On rappelle que votre prochain concert à Brest, c'est le 13 mai à l'église Saint-Michel.
1: Tout à fait. Mmh. Vous êtes d'ailleurs invité.
0: Hein. Eh bien, j'y serai, si je suis libre, j'y viendrai avec grand plaisir. Et puis, nous allons poursuivre notre intégrale de la musique chorale de Brahms par le numéro 13 des Liebeslieder-Walzer, qui s'intitule Vöglein durchraust die Luft, qui peut se traduire à peu près par Un petit oiseau traverse l'air. C'est toujours le chœur Monteverdi, sous la direction de John Eliot Gardiner.

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0: L'ode pour le jour de la Sainte Cécile de Handel était interprétée par les musiciens du Louvre Grenoble, dirigée par Marc Minkowski.
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1: Nous retrouvons tout de suite Daniel Belbari et ses chroniqueurs avec Kaléidoscope.
2: Bonjour, bonsoir à toutes et à tous. Vive le printemps, vive la nature, vive les librairies aussi, vive les anniversaires. Ça va être un peu la thématique de cette émission de Kaléidoscope. Bonjour Anne-Gaëlle.
3: Bonjour,
2: ravie de vous retrouver. Avec nos deux invités aujourd'hui, Chrissy Carpentier, chargée de communication à la librairie Dialogue, ou aux établissements Dialogue, je vais dire plus largement, et Cathy Jolivet, directrice de ces établissements Dialogue, à l'occasion d'un sacré anniversaire, puisque ce sont les 50 ans de la librairie, créée en 1976 par Marie-Paul et Charles Kermarec, un lieu qui a bien évolué en 50 ans, qui est devenu une des plus grandes librairies de France. Et il n'y a pas qu'un seul établissement à Dialogue. Dialogue a fait des petits.
3: Oui, il y a des petits de renom qui déjà ont leur propre identité. Il y a les curiosités, bien sûr, les enfants de Dialogue qu'on connaît très bien. Dialogue musique, mais vous avez également d'autres projets, j'imagine. Il y a les Dialogues Beaux-Arts aussi qui s'est ouvert. Ça en fait des choses.
2: C'est énorme maintenant le Dialogue. On ne peut plus parler de l'allée. Comment on fait d'ailleurs ? Je me disais en écrivant, comment je fais ça ? Je parle de la librairie Dialogue, bien sûr, puisqu'elle est née il y a 50 ans. Mais aujourd'hui, c'est bien au-delà d'une seule librairie.
4: Ouais, aujourd'hui, Dialogue, c'est 8 enseignes sur Brest. Donc effectivement, il y a un point de départ, c'est la librairie, ça reste le vaisseau amiral, clairement, de la société. Après, par contre, c'est vrai que moi, j'ai repris l'environnement Dialogue en 2019. Il y avait déjà Musique, qui est la première enseigne qui a été créée post-librairie. C'était dans les années 80. Il y avait la papeterie, et c'est vrai que nous, depuis, on a pas mal développé avec les curiosités de Dialogue, effectivement, qui était un projet 2019, cette volonté d'aller chercher un autre public, le public qui se situe du coup rive droite.
2: Exactement. Incursion rive droite,
4: avec cette idée aussi de participer à ce beau projet des ateliers des Capucins. Ça c'était 2019, et puis après, c'est vrai qu'on a continué à développer, et on a cité Manga. On n'a pas cité Manga, qui a été, ça c'est 2023. Il y a la Maison du Stylo également, Beaux-Arts, enfin voilà.
2: Oui. Aujourd'hui, et les Enfants de Dialogue, qui est aussi une librairie très emblématique et très reconnue au niveau national pour tout l'univers autour de l'enfance, autour des livres et des jeux. On va parler de cet anniversaire, on parlait de musique justement. On va juste écouter parce qu'on est ravis, enfin je vais dire la première personne du singulier, j'imagine que je ne suis pas la seule, Joe Jackson, revient avec un nouvel album qui s'appelle Hope and Glory. Il ne s'excuse de rien, Joe Jackson, il a bien raison d'ailleurs, et on écoute I'm Not Sorry sur Radio Neptune.

0: De retour sur Radio Neptune avec nos invités, Cathy Jolivet, vous êtes directrice des librairies Dialogue, et Chrissy Carpentier, vous êtes responsable du service communication, pour nous parler de cet anniversaire exceptionnel cette année, 50 ans, ça se fête. Et il y aura effectivement des festivités tout au long du mois de mai et juin, également un temps fort en novembre dont vous allez nous parler, pardon. Et Cathy, je voudrais revenir avec vous sur cet esprit dialogue, puisqu'effectivement, c'est toute une histoire, c'est toute une patte, vous le disiez hors antenne tout à l'heure. Est-ce que vous pouvez nous en dire un peu plus ?
1: Alors, 1976, la librairie Dialogue se crée à Brest avec un esprit d'abord de librairie indépendante. Ça, c'est important, c'est vraiment l'ADN, un grand marqueur des enseignes Dialogue, c'est la notion d'indépendance, de librairie indépendante. Et puis avec cette idée un peu de casser les codes. Toujours, il y a eu cette idée d'être novateur, de casser les codes. À l'époque, 1976, alors c'est pas une époque que j'ai forcément connue, mais en tout cas, pour ceux qui l'ont en tête, c'était une époque où les librairies, c'était des lieux un petit peu, presque un peu fermés. Les libraires étaient en blouse, il me semble. On touchait pas les livres, c'était assez... Enfin, voilà.
2: Là, très silencieux, voilà. Respectueux... Bon, voilà.
1: La grande idée de Marie-Paul et Charles Camarec, c'est de faire un lieu de vie, un lieu très ouvert, dès le départ, avec des fauteuils. Et ça, c'est aussi, je pense, pour tous ceux qui connaissent la librairie, qui ont peut-être été sur ces fameux fauteuils, c'est un élément important. C'est-à-dire que, vraiment, dès le départ, on dit, venez, et puis installez-vous, et en fait, vous êtes là, c'est pour votre plaisir, il y a vraiment tout d'un coup une rupture dans la manière de penser la librairie. Et du coup, l'ensemble des enseignes Dialogue sont pensées comme ça. C'est-à-dire que, encore une fois, moi, quand je reprends l'environnement Dialogue, j'hérite effectivement de tout cette patte-là, mais l'idée, c'est certainement pas de venir en contradiction avec tout ça, c'est au contraire d'appuyer. Et donc l'ensemble des enseignes qui ont été créées depuis sont dans cet esprit-là, avec cette notion de « on est un lieu de vie ». Un lieu de rencontre entre des auteurs, des lecteurs, des musiciens, des illustrateurs. Et vraiment, c'est cette idée de « chacun vient pour son bon plaisir, il trouve aussi des formes de culture très diverses, puisqu'on parle de beaucoup de livres, mais aujourd'hui, effectivement, on parle de CD, de vinyle, on parle de jeux jouets avec les enfants de Dialogue, etc. Donc, mais vraiment, voilà, c'est la notion, le plaisir au cœur, la notion de... on casse un peu les codes de quelque chose de très élitiste aussi. Je crois que toutes les librairies et les enseignes Dialogue, elles ont cette volonté de parler au plus grand nombre.
2: Oui, avec une diversité des livres et des produits proposés. Et effectivement, dans le côté casser les codes, moi je me souviens de ma première entrée dans la librairie et je vois des gamins assis sur les escaliers de la librairie, le nez plongé dans des bandes dessinées. Et déjà, rien que ça, ça a changé complètement le rapport à la librairie. Et c'est toujours le cas. Il y a le café au cœur de la librairie, qui est un café rencontre, avec l'idée aussi de cette rencontre avec les auteurs, les artistes.
1: Ça c'est aussi, alors le café il est arrivé un peu plus tard, mais pareil, la librairie Dialogue, c'est une des premières librairies qui se dote d'un café, avec toujours cette idée de lieu de vie et d'en faire quelque chose donc qui vit tout au long de la journée. Et par contre, l'autre gros marqueur effectivement de Dialogue, c'est d'inscrire les rencontres entre les auteurs et les lecteurs de manière aussi fréquente. Aujourd'hui, faut imaginer, et Chrissy, c'est elle qui mène ça de main de maître, la programmation, mais c'est 2 à 3 rencontres par semaine avec des auteurs. Et souvent des auteurs peut-être d'affiches. Il y a vraiment, je pense que, je ne sais pas si tout le monde mesure aujourd'hui la chance que c'est d'avoir des auteurs tels que, pour ne citer que celui-là, demain c'est Akira Mizubayashi qui va venir demain, donc ça c'est exceptionnel. C'est la première fois quand même qu'on le fait venir à Dialogue. Des rencontres qui sont régulières et à chaque fois c'est des moments incroyables quoi. Et la notion de rencontre, tout est dit. C'est un auteur qui est sans, il y a pas de micro, il y a rien. Donc il y a vraiment cette idée aussi que l'échange est sans filtre. C'est vraiment super.
2: C'est sans filtre. Hein.
1: Ouais. Mais ouais. C'est ça que les gens viennent chercher et c'est aussi encore une fois ça l'état d'esprit, l'état d'esprit Dialogue, c'est cette idée de permettre ça.
2: Dans un contexte où les librairies sont bousculées, on peut le dire, par les nouvelles façons de consommer le livre et la culture en général, et la librairie Dialogue résiste, elle est en 6e position en 2024 niveau national. Vous levez les yeux au ciel, mais c'est pas mal quand même pour...
1: C'est très bien, c'est juste que les classements sont souvent un peu...
2: Bizarre.
1: Faut voir qui a... Bon bref, en tout cas, oui, il y a une résistance, mais après, il y a une réalité, et ça, on ne peut pas... aujourd'hui, le monde de la librairie est traversé par des problématiques d'abord économiques, parce qu'effectivement, on est sur un modèle économique qui est difficile, qui est, comme beaucoup d'autres activités culturelles, qui est bousculé dans le moment, et en premier lieu, parce qu'il y a une réalité, c'est que les gens lisent moins. Ils lisent moins qu'il y a 50 ans. Il y a la concurrence des écrans. Il y a un certain nombre de choses comme ça, vraiment des éléments structurels qui viennent bousculer un petit peu le modèle de la librairie. Mais pour autant, oui, il y a toujours eu aussi cette notion de résistance et de volonté de transcender aussi, peut-être, c'est un peu le côté, et ça c'est le côté brestois, contre vents et marées, on y va, quoi. On est tous animés, les équipes, les libraires, l'ensemble des équipes, on est animés par cette idée que, on y arrivera de toute façon parce qu'on fait les choses au plus près du public. Il y a vraiment aussi cette notion d'une librairie indépendante, c'est ça, c'est le lien avec les libraires, c'est le lien, il y a une notion de proximité qu'on retrouve pas forcément chez tous les vendeurs de livres.
2: Oui.
1: Il y a vraiment
2: la notion du conseil
1: qui est au cœur du projet.
2: Qui lisent les livres et qui sont capables aussi de conseiller les lecteurs.
0: Vous les mettez régulièrement en valeur d'ailleurs avec les coups de cœur, avec des animations du mois de mai-juin. Il y a même des visites avec les coups de cœur des libraires. Moi, j'aimerais savoir aussi quelles sont ces inspirations, où est-ce que vous allez chercher toutes ces idées, parce que c'est quand même beaucoup d'innovation. Là, on va le voir pendant les événements qui sont organisés, mais il y a plein de surprises qui vont arriver. Est-ce que, justement, vous nourrissez d'un peu ce qui se passe dans d'autres pays, ou parce qu'on le voit bien, comme on le disait, la chaîne du livre, c'est compliqué à l'heure actuelle. Voilà, d'où viennent toutes ces inspirations, Christine,
3: peut-être, oui. C'est sûr qu'il y a un travail de veille qu'on mène en permanence au sein de l'équipe communication. Par ailleurs, la programmation, elle se veut vraiment le reflet de l'ADN des enseignes Dialogue. Donc on vient vraiment cultiver la curiosité, on vient chercher des formats peut-être qu'on va venir expérimenter à l'occasion des mois de mai-juin, mais qu'on aimerait peut-être développer par ailleurs. Et c'est pour nous vraiment important de transmettre ce goût de la... du partage, mais aussi de la lecture. Donc on est venu chercher des formats qui mettent au cœur finalement l'émerveillement, l'amusement, ce qu'on ne retrouve pas toujours le reste de l'année. Évidemment, on a une programmation en rencontre qui est assez importante, mais on se rend compte aussi que la librairie, elle reste un lieu qui peut être assez éloigné de certaines personnes. Et donc on s'est interrogé sur comment faire pour aller chercher d'autres publics et s'ouvrir aussi sur l'extérieur. C'était l'occasion finalement de se dire, ok, 50 ans d'existence, c'est une manière finalement d'asseoir dans le pays culturel Dialogue, mais aussi qu'est-ce qui nous attend pour les 50 prochaines autres années et quel message on veut faire passer et qui on veut avoir dans notre librairie et comment nous on veut évoluer. Et donc c'est de là qu'est parti finalement le fil conducteur de notre programmation, de se dire on va se challenger aussi pour aller offrir d'autres portes d'entrée qui sont pas forcément celles de la lecture en premier lieu. Évidemment, la littérature, la lecture reste au cœur de toute notre proposition, mais on va venir par exemple proposer des lectures musicales où finalement on peut venir parce que on aime la musique, on est mélomane et que c'est une autre manière d'entrer dans un livre, une autre manière d'entrer dans la littérature. Donc on aura par exemple trois lectures musicales. On s'est dit aussi que c'était important de fêter ces 50 ans, également, évidemment, pour nous, certes, mais aussi d'avoir une forme de répercussion à l'extérieur et d'aller toucher, sensibiliser des publics qui, eux, ne viennent pas à la librairie. On a proposé à Charlotte Herdy, qui est une autrice qui est installée à Brest depuis 5-6 ans, maintenant peut-être même un peu plus, de réaliser pour nous une balade contée. Donc elle met en avant plusieurs plumes féminines d'autrices qui ont marqué son parcours de lectrice, mais aussi d'autrice. Et donc c'est une déambulation avec elle à travers les rues de Brest, avec un passage qu'on espère assez, assez inhabituel, en tout cas exceptionnel, dans la Brice Sadi Carnot. Donc on travaille en partenariat avec la ville de Brest. C'était important aussi d'inscrire notre programmation en partenariat avec d'autres lieux qui font vivre la culture à Brest. Et donc voilà, c'est d'autres formes, d'autres formats où on va aller chercher d'autres publics et où on peut finalement transmettre ce goût de la lecture, ce que les libraires savent très bien faire, le partage, la transmission, autrement qu'à travers nos formats habituels. Et c'est pour nous aussi une manière de s'amuser en réinventant d'autres propositions.
2: Oui, avoir l'imagination constamment en éveil pour pouvoir... Alors on parlait des flâneries, par exemple, dans la librairie qui vont être proposées par des auteurs, autrices, mais également par les libraires de la librairie, de faire découvrir comme ça.
3: Ça, c'était important, effectivement, dans notre programmation, d'avoir aussi des propositions qui mettent vraiment au cœur les libraires. Parce qu'effectivement, c'est aujourd'hui, quand les clients parlent de la librairie, des enfants de dialogue, de dialogue musique et des autres enseignes, c'est vraiment la relation entre le client et les libraires et les conseillers de vente qui revient vraiment majoritairement. Et donc, c'était important aussi de mettre en avant leur savoir-faire, leur métier au quotidien, qui est vraiment l'expertise, l'échange avec l'autre, et puis ce plaisir, je pense vraiment, de transmettre leur passion.
2: Oui, avec toujours la musique en fond. Enfin, alors, je vous propose d'écouter un morceau de la Maison Tellier. Alors, j'ai vu sur un de vos posts Facebook que vous aviez utilisé justement un titre de la Maison Tellier.
3: Oui, parce qu'on les a accueillis la semaine dernière.
2: Voilà. Et alors, je vous propose un autre titre. Ça s'appelle « Au Vauban ». Bizarre, hein. On reste à Brest avec la Maison Tellier sur Radio Néplus.

0: Décidément, c'est incroyable. Autre lieu emblématique de Brest, le Vauban. Toujours avec Cathy Jolivet, directrice de la librairie des Enseignes Dialogues, et Chrissy Carpentier, responsable de la communication et maître d'œuvre de ce programme ô combien chargé pour les 50 ans de la librairie Dialogue.
1: Oui, effectivement, Daniel, et on en parlait avec vous tout à l'heure, un peu hors antenne. Il y a tellement de choses à dire, on ne pourra pas tout vous dire ce soir à l'écoute de Radio Neptune, mais il faudra aller voir le programme en librairie, il est disponible. Et on aimerait bien revenir avec vous, nos chers invités, sur quelques temps forts. Alors, peut-être commencer par parler de cette Reading Party, si on peut le prononcer comme ça, qui aura lieu le 11 juin. Chrissy, est-ce que vous pouvez nous en dire un petit mot ?
2: Donc c'est un événement en partenariat avec le Comédia, puisque cette soirée aura lieu au Comédia. C'est un événement qu'on a en tête depuis un petit moment, mais il nous fallait la bonne occasion justement pour l'expérimenter. C'est rien d'autre qu'un club de lecture XXL, un moment convivial où on va venir lire pour soi, dans un temps pour soi, mais en collectivité, enfin en compagnie de plein d'autres participants, puisque on accueillera une petite centaine de, enfin on peut aller jusqu'à 100 participants. L'idée, c'était de se dire qu'aujourd'hui, notre quotidien est extrêmement chargé. De plein de choses, le travail, la famille, les enfants, toutes les petites contrariétés du quotidien. Et puis aussi, on est tous hyper connectés et qu'on a de moins en moins de temps pour la lecture et que la lecture, ça peut être un moment de plaisir, mais aussi un moment de partage, un moment d'échange. Et donc, c'est une soirée qui ne propose rien d'autre qu'un temps de lecture, mais un temps de lecture dans un cadre exceptionnel, évidemment qui sera suivi d'un temps d'échange et de partage entre les participants, les lecteurs, avec un petit cocktail, puisqu'on a un café à la librairie et que nos collègues savent très bien faire ça. Et puis, il y aura évidemment une visite de l'exposition qui sera nouvelle au Comédia, avec Speedy Graffito. Et puis surtout, c'est un univers un peu particulier, vraiment propice à l'évasion, propice à l'échange. Et alors, on ne veut pas trop en dire parce que, évidemment, la soirée sera scénarisée, il y aura des surprises. On ne va pas lâcher les participants comme ça. En tout cas, ce sera un très chouette moment.
1: Ne dites pas tout, bien sûr. On a envie de découvrir. Et Cathy, parce que vous vous appuyez aussi beaucoup sur l'émotionnel, en fait, ce que ça vient réveiller chez nous. On en parlait tout à l'heure, Daniel, hein, cliente Dialogue depuis... Depuis combien d'années ?
0: 47 ans.
1: 47 ans.
0: Non, pas moi. De...
1: En... 47 ans de clientèle chez Dialogue. En tout cas, vous, justement, vous vous appuyez sur l'émotionnel, peut-être notamment avec le concert dessiné qui aura lieu le 26 juin.
3: Ouais, le concert dessiné, il y avait vraiment une volonté d'embarquer nos clients parmi les plus fidèles et puis tous les clients, parce que c'est eux qui font vivre nos enseignes, hein. Enfin, on est très clair là-dessus. Et du coup, effectivement, on a... alors, c'est beaucoup Chrissy, là aussi, qui a eu les échanges avec Gilda Java. Il y avait une idée comme ça de d'avoir un concert dessiné sur la base des témoignages, en fait, des clients qui, comme vous, ont en fait, tout le monde a envie de dire un truc sur la librairie ou sur les enseignes parce qu'il y a une rencontre qui les a marqués, parce qu'il y a les canapés, on a... Et voilà. Enfin, et l'idée, c'était ça, c'était que lors de ce concert dessiné, il y aura vraiment cette mise en musique et mise en illustration des témoignages des clients et donc des auteurs, puisque ça aussi, on a un petit trésor à la librairie, c'est nos livres d'or.
0: Oui. Combien avez-vous de livres d'or ?
3: Eh ben, on en a pas mal, et du coup l'idée c'était aussi ça, c'était d'aller fouiller un petit peu dans ces livres d'or où on a des petits mots d'auteurs qui n'ont jamais été communiqués, valorisés et rendus visibles aux clients. Donc il y avait cette volonté aussi de partager, donc ça sera un moment aussi important. Et oui, on est vraiment des lieux, quand je dis des lieux de vie, c'est ça, c'est le côté, on joue vraiment sur l'expérience de vie. Enfin, on ressent des émotions quand on lit un livre, et on ressent des émotions quand on est dans une librairie, quand on est aux enfants, quand on va chez musique. Enfin, voilà, il y a vraiment cette idée toujours d'avoir ce... on n'est pas des lieux... on n'est pas, voilà, on n'est pas des lieux où il se passe rien. Il se passe toujours plein de choses.
0: Et on reviendra à ça avec cette question après. On va continuer sur le programme. Beaucoup de choses à l'extérieur, dont une bibliothèque. Pour une librairie, c'est quand même Oui, c'est étonnant.
2: On l'a appelé très modestement l'oasis de lecture, qu'on viendra effectivement installer à différents endroits de la ville, donc déjà principalement devant la librairie, sur le parvis Marie-Paul Kermarec, également devant les enfants de dialogue. Les libraires proposent très régulièrement des heures du conte à destination des enfants et des familles, et donc ces heures du conte seront délocalisées, entre guillemets, sur l'espace de la bibliothèque mobile à l'extérieur. Et on s'installera également place Wilson et également en bas de la rue de Siam. Là aussi, c'est pour aller à la rencontre d'autres publics et aussi de se dire qu'on peut dans sa journée s'arrêter 5 minutes, 10 minutes, s'installer, prendre un livre, feuilleter, discuter avec son voisin, échanger avec les libraires et l'équipe communication qui seront là pour accueillir les personnes. C'est aussi de se dire que la lecture, ça peut être un chouette moment agréable dans une journée parfois très, très surchargée, enfin très chargée, et c'est prendre le temps tout simplement de s'installer, de flâner. Voilà, c'est une petite parenthèse.
0: Avec donc, on le disait, de très nombreux rendez-vous, une chasse aux livres aussi qui va nous amener dans les rues de Brest, le livre qui se balade en fait dans la ville. C'est un peu ça l'idée.
2: Oui, on avait vraiment cette volonté de s'ouvrir en fait sur l'extérieur et de se dire que cette fête, elle n'allait pas être uniquement dans nos enseignes, elle allait être aussi vraiment dans la ville, à différents endroits. La chasse aux livres, c'est vraiment un cadeau qu'on fait. D'ailleurs, c'est l'événement qui s'est rempli le plus rapidement lorsqu'on a ouvert les inscriptions. Donc là, on est en partenariat avec différentes maisons d'édition avec lesquelles on travaille tout au long de l'année, qui nous permettent effectivement d'offrir des livres à une centaine de participants, donc adultes, enfants confondus. Et donc, c'est aussi la dimension ludique qu'on a mis en avant. On va venir cacher place Wilson des petits tickets, petits tickets cadeaux, et les gens pourront après repartir avec le livre de leur choix. Il y aura un petit système de troc à la fin. Si c'est un livre qu'ils ont déjà lu, ils pourront l'échanger avec leurs voisins. Donc ça aussi, c'est la dimension un peu chasse au trésor qu'on a régulièrement en fait dans les enseignes, notamment aux enfants de dialogue et aux curiosités, qu'on reprend mais pour un public adulte et enfant.
0: Donc 2 mois d'animation, un salon du livre au mois de novembre.
3: Un festival du livre
0: au mois de novembre.
3: Ouais, ça c'était aussi, quelle meilleure année que l'année anniversaire, l'année des 50 ans, pour lancer cette idée qui est pareil, c'est pas une idée qu'on a eue là ces derniers mois, c'est quelque chose qui est latent depuis un moment, avec fallait trouver les bons partenaires, fallait trouver le bon moment, le bon lieu. Donc c'est aussi là l'autre grosse actu pour nous, parce que c'est un gros travail d'organiser un festival du livre. Donc on s'est adossé à l'agence événementielle Impact là-dessus, qui nous aide. On a été là au festival du livre de Paris dernièrement pour commencer à regarder un petit peu comment ça se passait et prendre les bonnes idées. Bon, après on va le faire à la brestoise, comme on sait faire, à la sauce dialogue. Donc ce sera finalement pas tout à fait la même chose, mais...
0: Le décor est pas tout à fait... Il y a des liens, quand même.
3: Alors, c'est majestueux aussi. Bon, il y en a un qui est quand même encore plus grand que l'autre, mais...
0: Aux ateliers du Capucin, voilà. C'est pas le grand palais,
3: mais... Mais non, et ça, c'est aussi une aventure, c'est génial, parce que dans notre métier, on s'amuse beaucoup et on trouve quand même... Ça met beaucoup de sens, parce que tout ce qu'on est en train de se dire là, c'est on a presque une mission publique, hein, quand on s'appelle Dialogue. On doit aller vers les gens, en fait. On doit aller vers les gens pour leur rappeler à quel point, la lecture, ça peut être un vrai moment de plaisir, ça peut être un moment de réflexion, et dans la société dans laquelle on vit, je pense qu'on a beaucoup de choses à raconter et à dire. Alors, pas forcément nous, mais on est en tout cas passeurs des livres qui peuvent aussi aider à des moments de vie les lecteurs, etc. Donc, ouais, il y a vraiment cette idée de on continue et puis on ça foisonne. Alors, effectivement, chez nous, ça foisonne. Les idées, ça, on n'en manque pas.
0: Et justement, quel est votre rôle, vous, Cathy Jolivet, en tant que chef d'orchestre, d'une certaine façon.
3: C'est vraiment ça, c'est à la fois la notion de chef d'orchestre et puis donner le cap aussi, en se disant, est-ce qu'on est tous bien alignés sur la vision de ce qu'est Dialogue et de où on veut aller, s'assurer effectivement que y a une économie aussi qui tient la route derrière, parce que on est une entreprise et on l'a dit, on est traversé aussi par des problématiques économiques comme tout le monde. Donc il y a y a plein de choses, mais c'est ça qui est passionnant. C'est, je crois que je ne fais jamais une journée, il y a aucune journée qui se ressemble, et puis avec effectivement des tempos et des... Et puis des sujets plus ou moins économiques et financiers, plus ou moins
0: artistiques,
3: voilà.
0: Plus ou moins
3: et donc tout ça c'est
0: multicartes.
3: C'est ça.
2: Et c'est ce qui est, je trouve, assez beau avec cet événement autour des 50 ans, c'est finalement mettre en avant l'ensemble des enseignes et l'ensemble des acteurs. Donc ça passe évidemment par nos équipes. Là, on parle de l'équipe communication, mais c'est aussi 4 personnes, mais ce sont toutes les enseignes. Et on n'a pas parlé du volet atelier, mais il y a énormément d'ateliers également qui seront proposés pour tous les goûts, tous les âges, en mai-juin. Alors c'est des choses qu'on fait tout au long de l'année, mais là, avec vraiment un curseur un peu différent, des thématiques bien choisies pour l'anniversaire. Et ça aussi, c'est des moments qui restent pour nous au sein des équipes, mais aussi pour les clients et les clientes.
0: Alors, dans la librairie, on voit clairement que la librairie, elle s'est aussi diversifiée en termes de genre de livres proposés. Je parle là de la librairie Dialogue rue de Siam, avec des espaces pour la fantaisie, les espaces pour la romance, les cosy crimes, etc. Enfin, toute une littérature
1: féministe, dense.
0: Il y a vraiment une l'idée, c'est de s'adresser à tout le monde.
3: Ouais, ça c'est le moteur. Nous, on n'existe que si on s'adresse à tout le monde. On est 1600 mètres carrés, on a de la place. C'est aussi le caractère exceptionnel de la librairie. Il tient aussi, alors, basiquement à sa dimension. Il y a peu de villes qui ont une librairie aussi grande, une librairie indépendante aussi grande. Et effectivement, nécessité de suivre ce que les clients veulent. Et puis, en fait, tout ça étant lié, la production éditoriale aussi, parce qu'aujourd'hui, en réalité, on n'a pas parlé de la romance, mais qui est aussi un des gros segments dynamiques en librairie, la romance, la fantaisie, le polar qui c'est pas nouveau, mais par contre qui continue à être dans une très forte dynamique. Donc oui, il y a la nécessité systématiquement de se réadapter à ce que veulent les clients. C'est pour ça que là, dans tout ce qui a été fait aussi cette année, il y a eu pas mal de changements de rayons, des déménagements.
0: Oui, ça a bougé.
3: Alors parfois ça perd un petit peu nos clients, mais en fait c'est ça. C'est qu'il faut qu'on s'adapte systématiquement, à la fois en termes de place, en termes d'espace, en termes de mise en avant, parce qu'il y a des rayons qui fonctionnent mieux aujourd'hui que ceux d'hier. Enfin voilà, et c'est vraiment cette... Mais comme toute activité, on est en adaptation permanente, mais ça, on le fait aussi en lien avec les éditeurs.
2: Et puis c'est important aussi que chaque lecteur trouve sa place et trouve son compte aussi, qu'il soit... conseiller de la même manière au rayon polar qu'au rayon romance. Et donc ça, c'est aussi l'expertise dialogue, c'est-à-dire que chaque libraire de chaque rayon connaît très très bien l'actualité éditoriale.
1: Oui, de son secteur.
0: Dernière question à toutes les deux. Allez, un coup de cœur de lectrice, peut-être. Ça, aïe.
3: Alors, moi, c'est le dernier Marie Vareille, qui est un gros coup de cœur. Chez moi. Marie Vareille, c'est une autrice qu'on connaît un petit peu et qui a fait alors le titre, c'est... Je vais pas le retrouver, mais c'est il y a Solange dans le titre, et c'est vraiment une belle fresque qui remet aussi le sujet de la santé mentale des femmes à travers les dernières générations. Donc c'est assez, enfin pour moi c'est un des très beaux textes de ces derniers mois.
0: Et Chrissy.
2: Et moi, je dirais, le dernier que je viens de lire, que j'ai en tête, mais qui résonne encore fort en moi, c'est La vie entière de Timothée de Fombel, qui est très différent de ce qu'il a pu écrire jusqu'à présent. C'est un texte très court.
3: C'est une incursion, d'ailleurs, c'est plutôt un auteur jeunesse.
2: Oui.
3: Et là, c'est une incursion vraiment dans la littérature.
2: Vraiment une très belle plume, très belle écriture, qu'on lit d'une seule traite, et une histoire d'amour incroyable.
0: Wow. Merci beaucoup, merci infiniment.
2: Merci,
0: on vous souhaite à tout le monde, à toutes les équipes, un excellent anniversaire. On va aller voir ce qui s'y passe. Hein.
1: Oui, et puis on rappelle qu'il y a donc certaines animations, donc il y a beaucoup de gratuité dans les célébrations, il y a certains événements qui sont payants et aussi qui se remplissent très vite. Donc il va falloir aller visiter le site de Dialogue ou regarder le programme pour aller s'inscrire, qui est disponible dans tous les lieux Dialogue, j'imagine.
2: Oui. Oui, et sur nos sites internet.
1: Très bien.
0: Et avec un puzzle aussi. Une belle image.
3: Une belle illustration de Charlotte Smith qui a imaginé une librairie un petit peu plus végétalisée qu'aujourd'hui. Voilà. Et donc, effectivement, ce sera un puzzle de 1000 pièces qui sera vendu à partir de juin dans nos enseignes. Et puis, qu'on a un petit peu décliné sur carte postale et puis sur un carnet parce qu'on trouvait que l'illustration était quand même très jolie.
1: On a hâte de voir ce que vous nous réservez pour les 50 prochaines années. Merci à vous.
2: Merci beaucoup.
0: Et on se quitte avec Juliette Gréco sur Radio Neptune.

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0: interprété par Juliette Gréco. Adieu Bohème, écrite par Christophe Miossec. Et maintenant, la question d'Anne-Gaëlle.
1: Et bonsoir les amis! Alors, je suis tellement contente de vous retrouver à chaque fois. Et je voulais vous dire que l'autre jour, j'ai ouvert une boîte à questions sur mes différents réseaux sociaux afin

consiste à performer un genre de façon artistique en utilisant le costume, le maquillage et la performance musicale, je ne peux que conseiller ces deux excellents ouvrages. Le premier, c'est Lady Papa, d'Émilie Chazeran et d'Igli, qui met en scène un petit garçon qui raconte le métier de son papa, qui est drag queen. C'est doux, c'est drôle et c'est magnifiquement illustré. Je recommande. Le second livre, Zaza, Queen de la bibliothèque, d'Anne-Florence Salvetti-Lyonne et de Mathilde Body, met en scène Camille et son papa, qui viennent tous les week-ends à la bibliothèque écouter la formidable Zaza qui lit des histoires. Mais un jour, un comité d'accueil pas très sympa squatte devant la bibliothèque pour faire empêcher les lectures de Zaza. Un livre antifa sur la tolérance que j'ai également adoré. Alors maintenant, concernant la question de Mariem, je ne peux que recommander ma découverte récente des éditions Maison sans tabou, qui parle de sujets sensibles aux plus petits avec des mots adaptés à leur âge. C'est génial. Pour le moment, il y a 4 livres signés Mona H et Lou Gilles. La vérité sur la grossesse, les accouchements, l'inceste et la mort. Et c'est ce dernier que je conseille à Mariem pour sa fille. Les illustrations sont top et c'est vraiment adapté pour les 0-4 ans, alors foncez. Et par ailleurs, j'ai envie de vous faire part d'une de mes découvertes récentes. Il s'agit d'un site de ressources pédagogiques à destination des enseignants et professionnels de l'enfance, mais en vrai, tout le monde peut le découvrir car ça vaut carrément le détour. Il a été créé par Vincent Féa, un enseignant qui a vu arriver dans sa classe un enfant avec deux mamans et qui s'est senti tout à fait démuni pour l'accompagner dans son développement. Il a donc décidé de créer, à petits pas, un site de ressources pédagogiques pour l'éducation affective et relationnelle à l'école préélémentaire. Et on y trouve de tout, c'est hyper bien fait. Vous allez y découvrir des ressources institutionnelles et culturelles, mais aussi une bibliothèque organisée par thème. Le corps, les autres, la société, les relations, le deuil, la différence, le racisme, tous les sujets sont classés et il y a même des conseils de lecture pour les adultes. Comme par exemple l'excellent « Où sont les albums jeunesse antisexistes ?» de l'autrice Priscille Cross. Je vous donne l'adresse du site car il est difficile à trouver en recherche libre. A-petit avec un S-pas. .my.canva.site. Franchement, ça vaut le détour. Oui, il vaut mieux le savoir. Ça vaut le détour, on adore ce genre d'initiative. Alors merci Vincent. Et voilà, je vous quitte sur ces bons conseils les amis et n'oubliez pas de m'envoyer vos questions par courrier à la radio ou comme c'est la mode en ce moment, par mail et sur les réseaux sociaux. Bisous. 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

0: Ouais, de Lady Gaga sur Radio Neptune, on est bien.
1: Oui. Alors juste pour revenir à Dialogue, on a oublié de dire que le 27 juin, samedi, c'est une journée entière d'animation. Ça s'appelle Dialogue en fête, avec plein d'événements qui vont se dérouler tout au long de la journée, avec des ateliers, aquarelles, des concours de puzzle, des battles de mots fléchés, enfin bref, une façon de faire la fête autour du livre, mais pas que du livre. Et puis une rencontre dédicace avec Tchoupi.
0: Ah, ça c'est génial. C'est vrai que c'est une belle journée qui se profile ce samedi 27 juin à Brest, et d'autant plus que c'est mon anniversaire.
1: En plus ! Ah bah super, t'auras de quoi souffler les bougies.
0: Carrément.
1: Alors, comme on parle de ce qui se passe à Brest, on va pas oublier Landerneau en ce moment. Ça vient juste de commencer, le festival Songe dans le pays de Landerneau d'Aoulas, amateur d'art en plein air. Le mois de mai est vraiment fait pour vous. Ce festival Songe vient de débuter à l'initiative de l'atelier culturel, et c'est la troisième édition de ce rendez-vous qui mêle art visuel, exposition, performance et art de la rue. 7 artistes, 5 compagnies de théâtre vont irriguer d'Aoulas, la forêt Landerneau, Logona d'Aoulas et Plouerderne, et on va plonger au cœur des rêves et des songes créés par des artistes qui utilisent beaucoup des éléments naturels et qui s'inspirent de la nature et qui utilisent aussi beaucoup la lumière. Et évidemment, au mois de mai, normalement, il y a du soleil, donc c'est plutôt sympathique. J'ai noté par exemple à Landerneau l'installation de la compagnie britannique Architects of Air. On pénètre sans ses chaussures dans d'impressionnants dômes gonflables qui jouent avec la lumière, en fait, de différentes couleurs. Et donc, c'est un labyrinthe. On suit différents espaces éclairés avec la lumière naturelle, et ça change de couleur. Et donc, c'est un moment assez étonnant à vivre hors du temps. C'est du 20 au 25 mai dans le jardin de la Palue. Le programme est dense, il y a beaucoup, beaucoup de choses. Et tout est gratuit, donc ça c'est plutôt sympathique. Et on s'informe, parce que pareil, hein, on ne va pas donner tous les rendez-vous, sur le site du festival songe.bzh. Et puis on va rester à Landerneau, Anne-Gaëlle, qui décide donc des monts continuent à faire du bruit. Alors, je ne sais pas si tu étais au courant des aventures de Guillaume Meurice. Tu sais, l'animateur radio, humoriste, chroniqueur.
0: Oui, que j'aime beaucoup. Alors, je crois avoir entendu quelques petites rumeurs, mais est-ce que tu peux nous en dire plus ?
1: Oui, alors, Guillaume Meurice, maintenant, il est sur Radio Nova, avec son émission qui s'appelle La Dernière. Et il va entreprendre un Tour de France.
0: Oh.
1: Et sa première étape devait être Auray, dans le Morbihan.
0: La Bretagne.
1: Ouais, sauf qu'entre-temps, il y a eu des élections municipales et que la municipalité a changé et donc a interdit l'utilisation de la salle aux équipes de Radio Nova, et donc impossible pour Guillaume Meurice et ses comparses de venir à Auray. Alors, il y a eu des manifestations, les gens sur place ont essayé de dire « on va trouver un autre endroit ». Visiblement, ils n'y sont pas parvenus. Et donc, imagine-toi que c'est le maire de Landerneau, Patrick Leclerc, qui ne doit pas être un grand fan de Guillaume Meurice, côté politique, je pense qu'il n'y a pas vraiment d'atome crochu, mais qui a proposé à l'animateur de venir dans sa ville.
0: C'est fair play. Est-ce qu'il a avancé quelques raisons ?
1: Alors, je ne sais pas, il faudrait lui poser la question. En tout cas, liberté d'expression, j'imagine.
0: Absolument.
1: Et puis, on sait que Patrick Leclerc joue beaucoup sur l'aspect culturel pour aussi développer et maintenir les activités à Landerneau. Donc, joli coup hein, pour Landerneau. Donc, l'équipe de Guillaume Meurice, La Dernière, sera à Landerneau le 16 juin, juste après l'ouverture de la nouvelle exposition de la Fondation Leclerc, consacrée à un autre gigantesque, immense, agitateur, provocateur, Andy Warhol. Donc, tu vois, tout va bien.
0: Bah, dis donc. Et puis nous, ça nous arrange, c'est plus près.
1: Ah oui, c'est sûr, c'est plus facile. Allez, on se quitte et on se dit au revoir. Bonne soirée, bonne fin de journée. Salut Anne-Gaëlle, à très très bientôt.
0: Salut Daniel et excellente soirée à vous sur Radio Neptune.
1: Et on se quitte avec Marianne Faithfull, Witch's Song.

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0: Bonjour, chers auditeurs de Radio Neptune. Bonjour Philippe.
1: Bonjour Jean-Luc.
0: En première partie de ce ping-pong jazz consacré aux années assez peu nombreuses finalement, où Miles Davis et John Coltrane ont joué ensemble, on avait quitté John Coltrane en relativement mauvaise situation. Les deux étaient un peu
1: fâchés. En bonne compagnie avec Monk, mais en mauvaise situation par rapport à Miles. Ouais, ouais.
0: Et là, c'est le grand retour de John Coltrane.
1: Ouais, c'est ça.
0: Et il revient.
1: Il va revenir. Il aura décidé de sortir de son addiction, comme Miles l'avait fait en 54, et lui, il fait ça en 57 au printemps.
0: Et il revient avec ceci.

0: L'étoile filante Lee Morgan qu'on entendait sur Blue Train. Blue Train, album absolument mythique et culte. C'est le seul album de John Coltrane sous son nom dans le label Blue Note. C'est assez étonnant. Alors là, groupe magnifique. On a entendu Lee Morgan, on a entendu John Coltrane, on entend Curtis Fowler au trombone.
1: Et la rythmique, c'est... Il y a Philly Joe Jones et Paul Chambers qui sont là, avec Kenny Drew au piano, mais c'est une super rythmique. Et cet enregistrement, il a été fait pendant que Coltrane était au Five Spot avec Monk. Donc pendant qu'il joue avec Monk, il a réussi à monter une équipe pour faire ce disque absolument incroyable.
0: Disque Blue Note que John Coltrane appréciait particulièrement, le label, les conditions dans lesquelles ils ont pu travailler, les répétitions ont été rémunérées, et il y a eu ces fameuses alternate takes, ces prises multiples, hein, et il y en avait, hein, dans le cas de... On dit souvent que ces musiciens enregistraient leurs albums sur une seule prise, c'est pas tout à fait vrai. Par exemple, sur ce Blue Train, il y a eu 3 captations.
1: Ouais, c'est sûr. Mais Coltrane était, par rapport à Miles, plutôt deuxième, troisième, voire cinquième, sixième, septième prise. Il se lassait pas, quoi. Et Miles, c'était l'inverse.
0: C'est un des disques les plus célèbres de Coltrane. Et pour Nicolas Philly, qui est un exégète de grand talent et qui connaît très bien John Coltrane, il dit que c'est la meilleure porte d'entrée dans l'univers du ténor.
1: Eh ben, ouais, c'est sûr.
0: On est assez d'accord. C'est quand même un souffleur en pleine révolution et éruption que Miles récupère.
1: Oui, c'est sûr.
0: On est parti là dans la deuxième partie de l'aventure.
1: Dans la deuxième période, c'est-à-dire il va rejouer lors d'un gig à Chicago fin décembre 57. Donc Coltrane va retrouver Miles, le sextet de Miles, avec il y aura donc Cannonball Adderley. Et c'est sûr que là Coltrane il est en forme, quoi. Il est plus drogué, on peut dire ça, et il a envie de jouer. Il sent qu'il y a quelque chose qui est en train de se passer. Et Miles, il le sait aussi, quoi.
0: Et je voudrais qu'on évoque, et on évoquait Nicolas Philly, je voudrais juste vous lire ceci, comme son titre l'indique à travers un jeu de mots cousu de fil blanc, Milestones, qui est le titre de l'album dont on va entendre un extrait maintenant, est un nouveau jalon dans la carrière de Miles Davis. Il décrit une étape clé qui préfigure le sommet à venir, Kind of Blue. Sans doute moins lumineux, Milestones n'a toutefois pas à rougir de la comparaison avec son prestigieux successeur à propos de ses deux disques, Ian Carr, dans Miles Davis. Ian Carr, c'est le grand biographe de Miles, ose parler de pur chef-d'œuvre. Certains morceaux rappellent aussi Ascenseur pour l'échafaud. Dr. Jekyll ou Sid's Head, qu'on va entendre dans quelques instants par exemple, auraient très bien pu figurer sur la bande originale du film de Louis Malle. Mais ce qui rend cet échelon majeur, c'est qu'il est à part entière une œuvre aboutie et audacieuse. Milestones se situe à mi-chemin entre les premières livraisons hard-bop du quintet et le jazz modal à venir. Je suppose que vous souscrivez, Philippe,
1: absolument,
0: complètement à ce qui vient d'être dit.
1: Absolument, ça annonce vraiment Kind of Blue et Miles fait rentrer la modalité dans le jazz.
0: On l'écoute tout de suite dans Seeds Ahead, qui est extrait de cet album vraiment magnifique qui s'appelle Milestones.

0: J'espère, Philippe, que les auditeurs de Radio Neptune se rendent compte du bonheur que nous avons par la magie de l'enregistrement, de se retrouver en ce mois de février 1958 dans les studios immenses situés sur la 30e rue de New York, les studios de la Columbia, où Coltrane vient de faire son grand retour au sein de la musique de Miles Davis. Et la Dream Team est quasiment en place pour Kind of Blue. Je dis quasiment, Philippe, parce qu'il y a quelque chose qui cloche.
1: Oui, oui. Bah, là, en fait, c'est Miles qui joue la partie de piano.
0: Pour quelle raison?
1: Il a viré Ray Garland.
0: Ah oui, je crois que Ray Garland, il était susceptible.
1: Il a dû lui faire une remarque et puis il a très mal pris. Donc il a pas attendu la fin de la séance pour partir. Il est parti sur le champ. Philly John Jones, lui, va quitter la séance et va dire stop, je joue plus avec toi, Mike. C'est comme ça. Il était fâché aussi. Donc il sera remplacé par Jimmy Cobb et Ray Garland par Bill Evans.
0: Voilà, Ray Garland par Bill Evans. Alors là, on annonce effectivement les données de Kind of Blue. Bill Evans, qui n'était pas prévu en fait dans le projet au départ de Kind of Blue,
1: Kelly. C'est ça, absolument.
0: Le pianiste, c'est Wynton Kelly, donc la section rythmique, c'est Paul Chambers
1: et Jimmy
0: Cobb. Et effectivement, lorsque Wynton Kelly va arriver
1: au studio,
0: Bill Evans est là.
1: Oups.
0: Donc effectivement, cet album Milestone, c'est vraiment le jalon très important pour nous mener à ce chef-d'œuvre qui est Kind of Blue, qui est vraiment peut-être l'un des sommets, l'un des pivots, l'un des creusets de toute l'histoire du jazz.
1: C'est quand même assez intéressant d'écouter les disques, enfin en tous les cas les extraits dans cet ordre-là. On sent que Miles, il a toujours une longueur d'avance, il prémédite toujours ce qui va arriver ensuite et il construit toujours ce qui va devenir. En fait. Ça, c'est vraiment incroyable.
0: Donc, Kind of Blue, c'est un alignement des planètes. Hein, le producteur, Columbia, les conditions dans lesquelles ils vont travailler. Je crois que c'est un certain Townsend, je crois, qui est l'ingénieur du son, qui est un très très bon ingénieur du son de la Columbia. Les musiciens qui sont à ce moment-là au top. L'arrivée de Cannonball Adderley, qui est importante, qui donne une autre couleur. Deux saxophones, c'est pas si courant.
1: C'est pas courant du tout, mais ils jouent pas du tout de la même manière. Et Miles avait aussi conscience de ça en les faisant venir dans le groupe. Il savait qu'ils pouvaient en fait se révéler comme contraste les uns avec les autres, les trois soufflants là.
0: Je vous propose, Philippe, qu'on écoute tout de suite un extrait de peut-être le titre emblématique. Enfin, je trouve que c'est très difficile de dissocier un titre par rapport à un autre de cet album, Kind of Blue. 1959. On écoute ce titre merveilleux qui est So What. So What, c'était l'une des expressions préférées de Miles. So What.

0: Sur Cannonball Adderley, on se permet de dire que cet album, c'est 5 millions d'exemplaires vendus, au moins le disque de jazz le plus vendu de tous les temps. Pour donner une idée, 3,5 millions le Köln Concert et 2 millions pour Time Out de Brebeck en 2011, parmi les albums les plus célèbres. Philippe, est-ce qu'on peut expliquer un peu ce que c'est que cette modalité et en quoi c'est nouveau et éventuellement un peu perturbant et déstabilisant pour les musiciens?
1: Miles conserve la forme, une forme classique, 32 mesures. Il y a une partie AAA, c'est une forme AABA en fait, la même forme qu'un Rhythm Changes, sauf que le B, c'est le même mode que le A. Pendant tout le A, pendant 8 mesures, il y a un seul et même accord, et voilà, c'est mode dorien, et voilà, et donc il y a une seule gamme, une seule échelle.
0: Et on joue sur d'infimes variations en fait.
1: Oui, et en fait c'était tous les musiciens qui avaient l'habitude de slalomer dans les canevas harmoniques un peu plus complexes. Et bien là, il se trouve décontenancé parce qu'il y a un seul mode. Et si on joue toutes les notes tout de suite, et bien on montre son jeu tout de suite. Donc il faut vraiment construire son jeu.
0: Alors d'autant plus décontenancé que rien n'est écrit. En tout cas, Miles arrive en studio avec quelques idées qu'il distribue comme ça, de manière un peu parcimonieuse, au fur et à mesure.
1: C'est la manière de faire de Miles. Hein. Ouais.
0: Et je crois qu'il faut souligner, au-delà du fait qu'ils aient signé ensemble un titre que Miles n'a jamais reconnu pendant très longtemps, que Bill Evans joue un rôle esthétiquement et musicalement essentiel dans Kind of Blue.
1: Oui, après, si Miles l'a recruté, c'est qu'il y avait une raison. Et son jeu de piano harmonique vers les musiques européennes, Miles, il est malin, quoi.
0: Alors, on vient de planer avec cet extrait de So What. Je voudrais qu'on écoute quelque chose qui donne aussi la fièvre qui existait dans cet ensemble avec un enregistrement en public et pas n'importe lequel. Hein,
1: c'est le live à Newport de 58.
0: Exactement. Ouais. Et c'est un titre alors qui boucle un peu la boucle parce que je crois que c'est Alyosha.
1: Oui, c'est ce que jouait Max avec Parker. En fait.
0: Avec Charlie Parker.
1: Mais sauf qu'il ne le jouait pas du tout comme ça. Il jouait un autre tempo, même si Parker pouvait jouer des tempos up. Et là, il le joue vraiment, c'est vraiment incroyable, c'est version live, quoi.
0: Là, ça va vous réveiller si vous aviez encore un petit doute. Allons-y.

0: Coltrane raconte le batteur Jimmy Cobb était capable de jouer toute la nuit, même pendant l'entracte. Il se mettait dans un coin tout seul et continuait à jouer. Tu te rends compte, il fallait que Miles le force à s'arrêter, parce que sans ça, il aurait joué des solos d'une heure à lui tout seul. Et ça, c'était dingue, parce que notre numéro ne devait durer que 40 minutes au total. Il faut dire qu'il avait des lèvres incroyables, et puis, il ne savait pas s'arrêter. Miles lui disait « Écoute mec, fais-moi plaisir, au lieu de jouer 28 chorus, fais un effort, et arrête-toi à 27 » Et Coltrane répondait « Je suis désolé, mais comprends-moi, je me lance dans un truc, et puis ça se complique, et je ne sais vraiment pas comment faire pour m'arrêter. » Et Miles de répliquer sèchement « Essaie donc de retirer le saxo de ta bouche. » Quelle belle anecdote. Philippe, on peut penser que Coltrane, déjà, presque quand il réintègre la nouvelle aventure avec Miles, il a déjà la tête ailleurs. Il est traversé par la modernité qui se manifeste dans le jazz.
1: Oui, c'est ça. Et puis, bon, là, ce qu'on écoutait, c'était un live en 58. On a écouté avant Kind of Blue. Et pendant Kind of Blue, Coltrane travaille déjà sur Giant Steps, qui va enregistrer juste après. Donc, c'est encore autre chose. Mais on peut dire que ces années-là, les années 58-59, c'est vraiment le moment où le jazz explose. Rupture intérieure, il n'y a plus d'harmonie. On remplace la modalité. On tient toujours les formes, les rôles des musiciens changent dans l'orchestre avec Bill Evans, notamment son trio qui va venir après. Et ensuite, il va y avoir Hornets qui va tout faire exploser, la pulsation régulière qui n'existe plus, les formes des morceaux qui n'existent plus. C'est le jazz qui devient contemporain. En fait.
0: Ce que l'on entend au fond, là, c'est l'album Someday My Prince Will Come, qui là, pour le coup, est très classique. Pas le meilleur album de Miles, mais il y a toujours cette espèce de patine extraordinaire, avec une invitation extraordinaire, puisqu'il invite son ami Coltrane.
1: Oui. Alors c'est l'orchestre original, mais sans Coltrane, c'est avec Hank Mobley qui le remplace au ténor. Et puis je pense que pendant le morceau, l'enregistrement, Miles y voit à travers la vitre du studio, de la régie, Coltrane qui est là avec son instrument. Donc il lui fait signe. Quoi.
0: Et c'est vrai, c'est pas de la légende. Coltrane va prendre connaissance très rapidement de la structure du morceau et il va jouer. Il va jouer tout de suite, il ne connaît pas le morceau.
1: Oui, c'est ça. Disons qu'ils vont continuer, puisqu'ils sont en train d'enregistrer, exposition du thème, les solos, réexposition du thème, et à la fin, Coltrane va poser un solo et Miles va conclure le solo par un petit bout de thème.
0: Someday my prince will come.

0: Oui, bizarrerie sonore. Notre ami Coltrane paraît très très loin au fond du
1: c'est
0: studio.
1: C'est Hank Mobley qui joue. Coltrane joue à la fin.
0: Coltrane joue à la fin. On va l'entendre. Comme pour Bird, c'est Harold Lovett qui m'a appris la mort de Train. Sa disparition m'a vraiment attristé, a dit Miles Davis. C'était un grand et beau musicien, mais aussi un homme que j'adorais sur le plan spirituel. Il me manque, comme me manque son esprit, son imagination créatrice, son approche toujours novatrice et rigoureuse. Comme Bird, c'était un génie. Il était avide de vie, d'art, de drogue, d'alcool et de musique. Et c'est ce qu'il a tué au bout du compte. Mais il nous a laissé sa musique. Nous pouvons nous en instruire. Philippe, quel bonheur de suivre ces deux hommes extraordinaires pendant deux fois une demi-heure. On ne s'en lasse pas.
1: C'est passé trop vite.
0: On peut presque dire, ça fera peut-être hurler certains, mais l'histoire du jazz aurait presque pu s'arrêter là.
1: Ouais,
0: et ça n'a pas été le cas.
1: En même temps, non, ça va avancer toujours, toujours, toujours.
0: Merci Philippe pour cette sélection de musique absolument magnifique. J'espère que les auditeurs de Radio Neptune se seront régalés. Je sais que c'est aussi le cas de notre ami Jean-Louis, qui était aux manettes de cette émission, comme toujours sans lui, et pas d'émission Ping Pong Jazz. Donc à très très bientôt, et voilà, dans quelques secondes, vous allez entendre John Coltrane, l'un des derniers enregistrements avec Miles Davis. C'était une sorte d'au revoir qu'ils s'offraient l'un l'autre sans le savoir, puisqu'en 1967, Coltrane va mourir et Miles va lui survivre quand même pendant un quart de siècle.
1: Absolument.
0: Et va continuer à s'imprégner de toutes les nouveautés de l'histoire de la musique comme il l'a toujours fait. Un grand bonheur, nous reviendrons sur les antennes de Radio Neptune, sur ce centième anniversaire de John Coltrane et de Miles Davis. L'un né en mai 1926, l'autre en septembre 1926. On reviendra avec des émissions spéciales et on n'y sera probablement pas étrangers, Philippe Champion et moi-même. À très bientôt.
1: À bientôt.

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0: instant. Des bateaux et des hommes, Maxime Piolo, Corinne Schorp.
1: Bernard Aristide Jacques Papineau est né le 19 février 1931 à Rochefort, en Charente-Maritime.

0: Il est le fils d'Albert, second maître de la Marine nationale, et de Rachel Coquillot, domiciliée à Saint-Raphaël, Villa Blanche, dans le Var.
1: Bernard s'engage dans la Marine nationale pour une durée de 5 ans. Il est incorporé au centre de formation maritime de Mimizan, sous le matricule 2142T48. À l'issue de sa formation, il rejoint le 1er juin 1948 le centre Sirocco, situé en Algérie, à Cap Manifou, près d'Alger, pour y suivre le cours de spécialité de fusilier et le stage de commando.
0: Breveté fusilier et certifié commando, il est affecté le 1er février 1949 au commando Trépel, qui est embarqué à Toulon sur le croiseur Gloire. Désigné pour combattre en Indochine, il rejoint le 31 décembre 1949 son affectation au commando François, qui est embarqué sur le porte-avions à Romanche, stationné en Indochine. Le commando intervient essentiellement au Tonkin.